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0: Ben j'ai entendu Catherine, alors je suis venu.
1: Ah oui, c'est vrai, toi aussi tu es Catherine.

0: Bonjour, ici El Nono en direct du château de Montmort avec ce soir comme programmation le Quartetto Taffy. Et je suis avec Léonore Arispe, chanteuse et compositrice de ce magnifique groupe que j'ai découvert il n'y a pas longtemps grâce à Spotify. Je ne vais pas vous mentir, je suis tombé un jour par hasard sur certains de leurs morceaux et j'ai vraiment adhéré. Puis en cherchant à voir où c'est qu'ils passaient, j'ai eu la chance de voir qu'ils passaient dans ce magnifique décor qu'est le château de Montmort ici dans les Hautes-Alpes, qui appartient au département, qui est géré par le département, par le CEDRA, et qui ont programmé ce magnifique groupe qui nous vient de Toulouse. Léonore, est-ce que, tout d'abord, bonsoir. Est-ce que, en quelques mots, tu peux te présenter et présenter le reste du groupe, s'il te plaît?
1: Hola a todos, bonjour, merci de m'avoir contacté pour cette invitation avec toi et les auditeurs, auditrices. Moi je suis donc Léonore, j'écris les paroles et je compose avec les garçons au Quartetto Taffy. Le groupe existe depuis une quinzaine d'années, on s'est rencontrés en haut de la montagne des Sept Couleurs en Argentine, qui est mon pays d'accueil. J'y ai vécu les premières années de ma vie après l'exil de mes parents de la dictature militaire argentine. Et avec les garçons, on s'est rencontrés. Et du coup, il y a une quinzaine d'années, au nord-ouest de l'Argentine. Et quand on est rentré à Toulouse, on s'est dit, il y a quelque chose à faire. Il y a une rencontre et une alchimie à trouver entre nous quatre. Et on a commencé par le folklore argentin, dans un premier temps, qu'on a réarrangé avec nos instruments et nos histoires, avec un bouzouki grec, avec une guitare, avec un oud et des percussions afro-latines. Et avec le temps, on s'est dit, bon, on va laisser un peu le folklore de côté, et puis on va commencer à composer, qui est quand même le propre des artistes. Et depuis, eh bien, on ne s'arrête pas de composer. Et puis là, en automne, on part en album. On va enregistrer notre sixième album. Mais en attendant, on finit la tournée estivale ici avec vous.

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1: Est-ce que par contre tu peux revenir sur ce groupe, comment ils se composent, quel type de musiciens, quels sont leurs noms?
2: Alors Quarteto Tafi est composé par Ludo, qui est le bouzoukiste du groupe. Ludo, il vient du métal. En fait, il a une longue carrière dans le monde du métal et de la guitare amplifiée, on va dire. Et puis il y a une vingtaine d'années, il est parti en Grèce. Il est tombé amoureux du bouzouki et puis il en a ramené une dans son sac à dos. Il a ramené un bouzouki et depuis il a laissé un peu de côté la guitare amplifiée. Et puis s'est mis à faire de la musique acoustique. Quand on s'est rencontrés, on a dit, la musique argentine avec un bouzouki, est-ce que ça match? Et bien ça a bien matché, en fait, grâce à la rencontre entre les sonorités méditerranéennes du bouzouki avec cette alchimie argentine. Ça c'est pour Ludo. Ensuite, Mateito, qui est le guitariste et le oudiste du groupe. Mateito, il vient plutôt du flamenco et du jazz. Et pareil, avec le folklore et la musique du monde, on va dire, ça a été assez évident qu'il s'approprie avec la musique argentine avec sa guitare. Et le oud est arrivé dernièrement, on va dire, il y a 5-6 ans, avec des sonorités beaucoup plus du Moyen-Orient plutôt, et puis des ambiances plus dans les basses. Il y a quelque chose de plus profond, en fait, grâce à son oud. Et Fred, qui est le percussionniste du groupe. Voilà, Fred vient de la salsa. Il a ramené tout le côté rythmique, on va dire, dans la formation, avec du cajon dans un premier temps. Et puis maintenant, il a rajouté des sonorités modernes grâce à des pads, parce que voilà, notre musique, elle s'est un petit peu modernisée, entre guillemets. Quarteto Tafi, et on intègre à la rentrée une pianiste électroacoustique.
1: Je pense que tu m'as pas tout dit sur le percussionniste, parce que là on est sur scène du coup dans la salle de ce château de Montmort, château historique. Et malheureusement on peut pas effectuer le concert ce soir dehors parce qu'il y a un gros orage. Mais je suis à côté de congas, de bongo, et il me semble peut-être un tambour colombien ou peut-être bolivien, je sais pas. Donc je pense que tu as pas tout cité les instruments que vous avez sous le coude.
2: Oui, tu as raison, non. Il y a un bombo legüero, c'est une percussion argentine qui vient du nord-ouest argentin. Et le bombo legüero est la percussion du folklore, et on l'a ramené lors de ce premier voyage avec Quarteto. Et en fait, c'est Ludo qui s'y est mis. Du coup, il accompagne Fred de ce son qui est très profond. En fait, les Indiens l'utilisaient jadis pour communiquer d'hectare à hectare avec des sons de basse grâce au cœur qui est fait de peau de chèvre et de ceibo, qui est le bois en fait avec lequel est fabriqué ce tambour. Il y a trois tailles, le petit, le moyen, le grand, et nous on a le moyen. Et puis voilà, maintenant on intègre le bombo dès qu'on peut dans nos compos.

0: Tu parlais de votre rencontre, vous êtes rencontré du coup en haut de la montagne des sept couleurs, c'est ça que tu m'as dit, en Argentine, mais ça veut dire que vous, ils sont tous argentins ou vous êtes tous rencontrés un petit peu en voyage lors de ce sommet peut-être, de cette randonnée, je ne sais pas comment ça s'est passé.
1: Storytelling ne veut pas tout dire, hein. On ne va pas tout raconter. Hein. Mais en tout cas, ce qui est sûr, c'est que c'est ce voyage qui nous a rassemblés tous les quatre. Et qu'en rentrant à Toulouse, parce qu'on vit tous les quatre à Toulouse, on s'est dit la musique de là-bas va être le berceau de notre groupe, va être la genèse un peu de notre formation. Et puis, à partir de là... Sans jamais oublier l'Argentine, aujourd'hui on s'est vraiment éloigné du folklore, de cette montagne, de cette couleur, on est plutôt plus près des Pyrénées, vers chez nous, à Toulouse, mais il y a quand même cette âme argentine et latino-américaine qui fait quand même partie de moi, de mon histoire, de mon identité, de mes racines, donc on est loin des montagnes de cette couleur, mais on est toujours proche dans le cœur de l'Argentine.

0: quelles sont tes influences à toi? Dans quel type de musique tu as baigné dans ton enfance? Comment tu es venu à faire toi-même de la musique?
1: La musique, elle a toujours fait partie de ma vie. Ma mère est chanteuse de fin de repas, on va dire, avec les copains, les copines, et puis dans les réunions familiales, et puis dans les réunions. Puis mes parents viennent du milieu militant et associatif. Toujours, ma mère se levait pour chanter un tango ou une samba. Ma mère m'a fait découvrir toute petite la voix puissante, profonde et sincère de Mercedes Sosa, qui est quand même la chanteuse de l'Amérique latine. Sans oublier Victor Jara, Violeta Parra, Atahualpa Yupanqui, Horacio Guarani, voilà des grands chanteurs, chanteuses qui font partie de l'identité de la musique populaire. Et donc c'est tout ce berceau qui m'a accompagnée pendant mes premières années, qui ont forgé mon oreille musicale et forcément ma voix. Et voilà, petit à petit, j'ai fait du théâtre, j'ai fait la fac, et puis petit à petit, la musique est venue comme une évidence, comme une langue maternelle.

0: Et tu parlais tout à l'heure que c'était donc bientôt votre sixième album. C'est principalement des compositions. Il y a aussi, il me semble, quelques reprises. Peux-tu nous parler justement de ces artistes que tu reprends ?
1: Dernièrement, on a repris un morceau de Celia Cruz qui s'appelle « La vida es un carnaval ». On l'a uniquement reprise sur scène. Dans le cadre de cet album, de ce sixième album, on s'est dit de faire exclusivement des compositions parce que finalement, c'est la manière meilleure que nous avons de nous exprimer, tous les quatre, tous les cinq, maintenant avec la chanteuse.
0: Quand tu composes, quel message tu essaies de faire passer dans ta musique ?
1: Nous, on est clairement engagés. Voilà, engagés et concernés. Donc, je ne pense pas que la musique, l'art ou la culture soit un moyen de se divertir. Je pense que la culture, l'art et la musique est un moyen de réfléchir au monde, de le questionner et puis de le rêver autrement aussi. Donc, notre musique, mes textes en tout cas, sont empreints d'une profonde prise de conscience de ce qui se passe autour de nous, de grandes problématiques des hommes, des femmes et des enfants et de la nature. Et ensuite, avec toujours un message joyeux et de l'espoir, avec beaucoup d'humanisme et beaucoup d'amour et d'espérance quand même dans ces airs que nous sommes enversés et qui ne sont pas très joyeuses.
0: Effectivement, tu parles d'être engagé, tu parles de militantisme. Est-ce que tu peux nous dire quelques mots, par exemple, sur la politique actuelle en Amérique latine qui a été chamboulée, qui, on va dire, a eu un gros versement pendant quelques années, quelques décennies, même littéralement à gauche, et qui est en train de revenir vers une droite, voire une extrême droite, notamment en Argentine, en Colombie, et dans tous ces pays-là, où finalement, on voit que la gauche a eu du mal à s'imposer, et on revoit presque un retour, malheureusement, du fascisme. Tu nous parlais tout à l'heure de tes parents qui ont dû s'exiler après la dictature. Quel est ton point de vue un petit peu sur ce retour à l'extrême droite?
1: Oui, tu as raison. On est ravagés. On est vraiment ravagés. La gauche, l'extrême gauche, et puis les populations qui souffrent sont vraiment ravagées, puis les minorités, les femmes, la nature, bref, le gouvernement argentin est en train de vendre la Patagonie littéralement à des Européens, avec une dette au FMI qui est exemplaire, qui est énormissime, mais c'est pas grave, on va y arriver. On va y arriver. Il faut qu'on y arrive de toute manière. Je pense que c'est la fin d'un système. Et là, on arrive à quelque chose d'un peu extrême. Donc, il faut avoir beaucoup de force, beaucoup de résistance, beaucoup de propositions pour se relever. Et puis, jamais baisser la tête. Par contre, il faut être dans la rue. Hein. Les Argentins, ils font des manifs tous les jours, toutes les semaines. Ils sont dehors avec le froid, avec la grêle. Des millions de personnes dans la rue. Voilà, l'Amérique latine a cette force d'avoir une force populaire qui est incroyable. Donc voilà, c'est une période très très difficile. On est ravagé, mais on va y arriver.
0: Est-ce que ça t'arrive de retourner parfois justement là-bas en Argentine ou dans ce magnifique continent qui est l'Amérique latine ?
1: C'est trop cher. Les billets sont trop chers. Les billets d'avion sont super chers. C'est pas possible, tellement c'est cher. Maintenant, j'ai une famille, j'ai deux enfants, donc c'est difficile de voyager avec des enfants. Mais on perd pas espoir de pouvoir y retourner, puis retrouver les copains, les copines, les camarades, voilà, les retrouver. Puis j'espère bientôt, j'espère quand l'extrême droite cédera sa place, j'espère pouvoir y retourner avec beaucoup de joie.
0: Et justement, tes amis, ta famille qui sont encore sur place, qu'est-ce qu'ils te rapportent de cette politique de Javier Milei?
1: C'est très difficile, hein. C'est très difficile. On a des copains qui sont vraiment dans la résistance, dans l'opposition, dans le militantisme. On a des copains qui sont enseignants, travailleurs sociaux ou agriculteurs. Et c'est très, très, très difficile. Il y a une énorme oppression, en fait. Pendant longtemps, il y avait une droite, un ultralibéralisme qui était là. Mais maintenant, Milei, il réprime. Hein. Typiquement, la police est en train vraiment de taper très, très fort les militants, donc les manifestants. Donc c'est très compliqué, c'est très très compliqué, donc on attend qu'une chose, c'est qu'il y ait des...

Est-ce que c'est avec vous, sous la pluie, avec la brise, la fraîcheur, aussi, dans un cadeau, vraiment, et quand on reçoit un si beau cadeau.

0: Revenons un petit peu à la musique, après cette aparté politique et militante. Est-ce que tu as comme ça un magnifique souvenir à nous raconter autour d'un concert ou autour d'un moment musical partagé?
1: Alors c'est rigolo que tu me dises ça parce qu'on s'en est souvenu il y a pas longtemps avec les gars dans la voiture quand on était en tournée. On avait joué il y a pas très il y a quelques années, il y a une dizaine d'années, on avait joué par ici dans les Alpes dans une église. Donc l'endroit était quand même assez incroyable, c'était donc un petit village sans voiture, je me souviens, c'était au tout début de la formation. Il y avait ma fille qui était dans les bras de ma mère, donc qui était toute petite, et on fait le concert, et à la fin du concert, il y a un gars qui se ramène au milieu du public et qui lève la main, qui me dit « Soy tu primo, je suis ton cousin ». Il dit quoi? Il me dit « Soy arispe como vos, je suis un arispe comme toi ». Et en fait, on a découvert qu'on avait des ancêtres communs. Le lendemain, il avait une guinguette, il faisait de la Sado, il faisait de la viande grillée. Le lendemain, il a invité tout le monde à manger chez lui. On n'a pas vraiment de lien direct, mais c'était super marrant quand même de le voir. Et franchement, il y avait un petit air de famille. Et voilà, après, on a perdu contact, mais je lance un appel. C'est Paolo Arispe, si tu m'entends, si tu as toujours ta guinguette avec de la viande, je pense que demain, tu peux nous accueillir, on arrive.
0: L'appel est lancé. Bon, après, Aïour, c'est tellement un coin enclavé, reculé, avec une zone blanche. Je sais même pas s'il capte la radio. Mais bon, le message est passé. C'est sûr que ça fait partie des bons souvenirs. Est-ce que là, donc, tout à l'heure, tu me disais que tu avais joué notamment pas très loin à Fort-Calqué. Là, tu viens de parler d'Aïour. Mais c'est la première fois ici que tu viens à Montmort. Bon, l'accueil est un peu, on va dire, aujourd'hui, avec l'orage, tout ça, c'est vrai que d'arriver dans un château avec cette ambiance-là, ça fait toujours un peu flipper. Là, je suis arrivé tout à l'heure sur place, ça fait penser un peu à Dracula. Là, on est dans une salle avec des peintures, c'est assez obscur, mais c'est en même temps un lieu chargé d'histoire. Donc, on le rappelle, c'est organisé par le CEDRA, par le département des Hautes-Alpes, ce concert qui est entièrement gratuit. Que tu penses de l'accueil de ces Hautes-Alpes et de ce lieu qu'est le château de Montmort?
1: Non, mais c'est qu'il pleut. Et ça, c'est incroyable. On vit quand même des mois de sécheresse, d'incendie vers chez nous en Occitanie. On sent pas la fumée de la Gironde, mais presque. En période de canicule, on arrive ici, il pleut, la terre est mouillée, ça sent bon la fraîcheur, il fait presque frais. Franchement, c'est un cadeau d'être ici, hein, d'avoir presque froid. C'est un peu comme dans un songe, parce que les nuages sont au milieu des montagnes, il fait assez frais. Et puis voilà, comme tu dis, cet environnement qui est un peu mystique, un peu mystérieux, avec cet écho énorme, là, cette acoustique. Moi, je trouve que ça fait comme un songe un peu, puis de retrouver de la fraîcheur. Je pense que la Pachamama, elle est bien contente d'avoir un peu d'eau quand même, un peu sur la terre. Ouais. Et puis c'est le mois de la Pachamama en Amérique latine, du 1er août au 31 août. C'est le mois de la terre, de la terre-mère. Donc je pense que là, elle respire un peu.
2: On va raconter deux histoires à la suite. On va vous raconter un petit bout de l'histoire des mères de la place de Mai. Marie Place à Évinchon. Vous savez, ces colombes blanches qui, depuis plus de 45 ans, luttent pour retrouver la mémoire, la justice et la vérité. Après le coup d'État de 1976 en Argentine. Alors, dans un pays, dans un gouvernement d'extrême droite, je peux vous dire que leur combat aujourd'hui, il est plus que noir. Ce sont les colombes blanches. Mais d'abord, voici l'histoire de trois migrants, trois exilés politiques. Ils arrivent à Marseille dans les années 80. Ils n'ont pas grand-chose sur eux, juste une petite valise. À l'intérieur de cette valise, beaucoup d'espoir. Et beaucoup d'amour. Voici l'histoire de mon père, de ma mère et de ma soeur. Ma mère ici présente. C'est vrai.

0: pour revenir un petit peu sur la partie militante et musicale, est-ce que tu aurais un message à faire passer en particulier, je sais pas, qu'est-ce que tu voudrais dire aux auditeurs, aux auditrices?
1: D'écouter de la musique qui fait vibrer l'âme, d'écouter cette musique, n'importe quel style de musique, n'importe quel chanteur, chanteuse, d'avoir toujours à l'esprit que la musique, elle réveille des choses à l'intérieur du corps, et quand elle réveille des choses à l'intérieur du corps, elle réveille des choses au niveau de la tête aussi, et que du coup, je suis convaincue que la musique peut aussi changer les mœurs. Et puis voilà, dans pas longtemps, ce sont les élections, il faut aussi garder en tête qu'on est tous citoyens, citoyennes, qu'on a cette chance de pouvoir voter, et que voilà, le système n'est pas parfait, mais pour l'instant, c'est la manière de participer à un changement, c'est de faire de la musique engagée, comme j'ai la chance de faire, et puis peut-être d'aller voter dans quelques temps, et puis voilà, de préserver notre nature qui en a bien besoin, de qu'on prenne soin d'elle.
0: Mais finalement, regarde, là, on est quand même dans un, comment dire, un concert organisé par le département des Hautes-Alpes, qui, on le rappelle, est de droite. Ça n'empêche pas que la culture existe quand même malgré tout. Ils arrivent à inviter justement des artistes engagés. C'est un peu un paradoxe dans toute cette âme politique, parce que justement la culture est en train de petit à petit s'éclipser et est en train de s'uniformiser un petit peu autour d'idéologie de droite, et on a de moins en moins d'artistes engagés, et ce qui m'a étonné justement de voir que vous étiez programmé ici sur cette scène organisée par le département. Comment le contact s'est effectué?
1: Après, nous, on est produit diffuseur, on a notre boîte de prod, donc on est en autonomie, c'est nous qui faisons tout. Ce que je veux dire, c'est qu'on n'a pas une boîte de prod qui travaille pour nous. C'est vraiment nous qui sommes maîtres de notre travail. Et le travail de diffusion, c'est la base de beaucoup d'artistes. Donc, on démarche beaucoup, beaucoup de lieux. On démarche des lieux qui ont déjà programmé des artistes, qui ont une aura qui ressemble à la nôtre. Donc, du coup, on regarde un petit peu ce qui se passe autour. Et puis voilà, notre musique. Attention, c'est aussi des belles musiques, c'est des belles paroles. Je prône aussi beaucoup la poésie. C'est pas un manifeste politique non plus. Donc, je pense que c'est aussi, c'est pas des prises de risque, mais une envie aussi de diversité ou de faire rentrer aussi beaucoup, des messages différents, on va dire, dans une programmation qui est peut-être, tournée vers une tendance politique. Dans tous les cas, on n'a pas eu pour l'instant. Pas de censure de la part d'aucun programmateur, sauf une ville d'extrême droite, pour lesquelles on a refusé d'aller chanter. Mais sinon, ça reste pour l'instant, ça reste quand même de la musique, de la beauté, du partage. Et c'est un moment très généreux qu'on fait aussi. Et puis, au milieu de cette poésie, il y a aussi des messages humanistes qui viennent se glisser. Le public a toujours adhéré à nos messages, à mes prises de parole. On va voir ce soir, peut-être que les gens vont se lever, qui vont partir, je ne pense pas, mais en tout cas, voilà, on est libre de si ça gêne ou pas, mais en tout cas, je ne pense pas. Je pense que les gens, s'ils sont ici, ils savent pourquoi ils sont là.
0: En tout cas, oui, il y a une programmation quand même qui est super dans ce lieu du Château de Montmort. Il y a plein d'expos, il y a des concerts gratuits, notamment comme ce soir. C'est une grande chance, donc on va pas l'oublier.

0: quelles sont les prochaines actualités à ne pas louper?
1: Alors, il faut nous suivre sur tous les réseaux du monde. En tout cas, nous écouter dès que vous pouvez, nous suivre, nous faire des petits messages, ça fait toujours plaisir sur les réseaux Insta, Facebook, Spotify, etc. etc. On part en studio en automne, et donc restez branchés, parce que qui dit sortie d'album dit clip. Il faut faire des clips pour faire la promo de l'album qui va sortir. Et voilà, et ensuite la tournée de l'album va commencer à partir du printemps. Donc peut-être qu'on reviendra ici à Mjikara, si je passe un petit message en exclusivité pour les Alpes. Qui sait, avec les copains de Mjikara pour partager le nouvel album. Qui sait, en tout cas, voilà, retrouvez-nous sur tous les réseaux.
0: Un grand merci à toi de m'avoir accordé tout ce temps, et puis je vais être là pour le concert, profiter de ce magnifique décor dans ce château de Montmort, et de profiter de cet instant musical qui va être convivial, parce qu'il n'y a pas énorme de place. Moi, j'aime bien ce genre de formule un petit peu où on est dans un espace convivial, où on peut presque se toucher, discuter entre nous. Encore un grand merci à toi, Léonore, du coup du Quartetto Tafi. Je vous invite évidemment à aller suivre toutes leurs actualités, à vous abonner sur leurs réseaux sociaux et à les découvrir en concert s'il passe à côté de chez vous ou même un petit peu plus loin. Un grand merci.
1: Merci, muchas gracias. À

0: Alors, est-ce que juste tu peux nous dire tes impressions de comment ça s'est passé?
1: C'était un super concert, on est hyper contents. Les gens étaient au rendez-vous, se sont levés, ont participé, ont applaudi. Ça a été un bel échange de générosité, de partage.
0: Et j'ai oublié de te poser une question tout à l'heure. Alors, pourquoi ça s'appelle Quarteto Tafi?
1: Quarteto, je te donne 1 000, on est 4. Mais quoi que maintenant on va être 5, mais si tu as suivi l'histoire, même en quarteto. Quarteto 4, donc Quartet. Et Tafi, c'est le nom d'un village au nord-ouest de l'Argentine qui s'appelle Tafi del Huaché, qui est un petit village à 4000 mètres d'altitude, perché dans les montagnes, pas comme ici, mais presque, où il fait très bon, il y a de la brume, et où on danse et on chante le folklore.
0: Et donc avec l'intégration au piano, ça se changeait en quinteto?
1: Ay non, c'est dur. Hein. Non, on va dire que c'est Quarteto Tafi avec Fanny Do. Et c'est dur de changer d'identité en 15 ans, mais c'est pas grave, ça va faire la blague. On est 5 sur 7, on s'appelle Quartet. Voilà.
0: Merci encore à toi pour tout ce temps, et c'était super, j'ai passé un super moment, et apparemment le public aussi, et dans ce super lieu, et je te souhaite que du bon avec toi et tout le groupe.
1: Cool. Merci beaucoup, gracias.
0: A ti.
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0: une nous balancer un plan d'urgence agricole, où on veut balancer des méga bassines dans tous les sens, où on veut faire des bâtiments d'élevage IFCE, et on remet en selle des pesticides. C'est du grand n'importe quoi. Dans cette permanence, j'ai reçu des parents qui ont perdu leur enfant. Débuter sa vie dans un combat homérique contre une maladie mortelle qui s'appelle un cancer. Parcours médical en chimiothérapie dans des hôpitaux. On n'a pas le droit de leur dire « mais les agriculteurs ont besoin de ces pesticides, sinon économiquement on n'y arrivera pas », ce qui est absolument faux de surcroît. Venez dire à ses parents qui ont emmené leur fille ou leur fils dans des petites boîtes en bois, là, et venez leur raconter vos carabistouilles. En plus, ça ne tient plus la route 2 minutes. Même en termes de compétitivité, l'argument ne tient plus.
1: Août 2026, en pleine canicule, feux de forêt, pénurie d'eau, le gouvernement Macron impose brutalement la mortifère loi d'urgence agricole qui prévoit, entre autres horreurs, moins de paysans, plus de fermes-usines, plus de méga-bassines, plus de pesticides pour le profit de grandes firmes agro-industrielles servies par la Macronie. Macronie qui perdra les commandes du pays. C'est antisocial, comme par exemple ce qui a été appelé le permis de tuer de la police. Ça, c'est à l'échelle nationale. Et à l'échelle européenne, même offensive anti-citoyenne et anti-écologique avec les omnibus européens. Paquet de lois qui détricotent la protection du vivant et notamment le principe de précaution sur des pesticides et autres poisons dont on sait la responsabilité dans les épidémies de cancers et autres maladies, toujours au profit de multinationales empoisonneuses qui prétendent aussi fabriquer les médicaments contre les ravages sanitaires qu'elles provoquent. Le paysan député Benoît Biteau a démontré qu'une agriculture vertueuse et bénéficiaire est possible sans asservir, détruire et tuer les gens et tout ce qui vit. On a déjà rencontré Benoît sur la lutte anti-bassine qu'il a été l'un des premiers à mener dès 1999. Et en cet automne 2026, il nous accueille dans sa permanence parlementaire de Rochefort, Charente-Maritime, dans l'une des régions les plus pesticidées du pays, l'une des plus frappées par les cancers. Salut les amis, c'est JBD pour Polémique, c'est la voix off.com et pour votre radio libre préférée, agribashing, non, agri-loving, oui. Bonjour Benoît.
0: Bonjour.
1: Merci donc de nous recevoir ici à ta permanence de Rochefort. Contexte dramatique et puis aussi un vrai plaisir de retomber sur toi.
0: Mais oui, c'est partagé. C'est pas parce que la situation est effectivement dramatique qu'on doit pas, dans la convivialité, continuer de faire passer des messages et surtout essayer d'identifier les espoirs de sortie de cette situation un peu catastrophique, effectivement.
1: Tu es enfant d'une famille de paysans de longue date. Mmh. Tu es agronome et député pour le groupe écologiste qui, au moment où on se parle, donc rentrée 2026, compte 38 membres.
0: Ici, localement, on m'appellerait un galop-chenot, hein, dans le dialecte local. Moi, je suis né ici, dans le Marais, sur une zone de plaine aussi, et je suis né là, je suis tombé dedans quand j'étais petit. J'ai très vite compris les enjeux liés à l'eau, de la source à l'estuaire. Et après, bah, j'ai orienté mes formations sur les compétences agricoles. Hein. Je suis un pur produit des formations des ministères de l'Agriculture, bac scientifique dans un lycée agricole, 2 brevets de technicien supérieur, 1 diplôme d'ingénieur agro. Et après, des expériences professionnelles multiples, j'ai pu mettre en application mes compétences scientifiques. Hein. Moi, ma compétence transversale, c'est l'agronomie, mais je suis aussi halieute, donc spécialiste de la vie dans l'eau. Je suis aussi spécialiste de la gestion de l'eau, également spécialiste des questions génétiques. Et j'ai eu la chance, dans un parcours professionnel où j'ai eu plusieurs vies, de pouvoir explorer toutes ces compétences dans mon parcours. J'ai travaillé sur des sujets qui sont pas du tout polémiques, comme des OGM tolérants au glyphosate. J'ai travaillé également sur le clonage d'animaux d'élevage, avant de bifurquer, d'entrer dans des professions passion, où je suis devenu conservateur du patrimoine et où j'avais la charge de préserver le patrimoine technique, scientifique et naturel, c'était mon appellation exacte. En gros, les espaces remarquables, et j'ai beaucoup travaillé sur le dossier Marais-Poitevin, mais aussi les espèces remarquables, qu'elles soient sauvages ou domestiques, donc les oiseaux, les plantes, les batraciens, les insectes, mais aussi les races et les variétés cultivées, le baudet du Poitou, le cheval de Trépoitevin, la chèvre-poitevine, la vache maraîchine, l'oie grise du Marais-Poitevin, mais aussi les végétaux, les fruits anciens, l'angélique, l'oignon

0: Saint-Urgent sur l'île d'Oléron, des sujets sur lesquels j'ai pu m'impliquer en tant que scientifique, chercheur même. Et à 40 ans, dans une forme de passage à l'acte, je suis devenu paysan, c'est-à-dire que j'ai fait le choix de reprendre une structure qui était celle de mon père, qui était plutôt en grave difficulté économique, et le challenge que je voulais relever, le pari que je voulais relever, c'était de dire, on part de cette structure qui allait très loin dans une agriculture productiviste, intensive, industrielle même, qui était en monoculture de maïs irrigué depuis 35 ans, et de partir de là, avec les difficultés économiques qu'elle rencontre, et de faire la démonstration que, en adoptant des pratiques agroécologiques, on trouve des réponses économiques, écologiques et sociales. Ce qui m'a valu d'être récompensé assez vite par le ministère de l'Agriculture du Trophée National Agriculture Durable. Donc en 2009, Monsieur Barnier, on peut pas le taxer d'une grande proximité politique. C'est pas notre connivence politique qui fait que j'ai été récompensé de ce Trophée National Agriculture Durable. Donc ça m'a permis d'être identifié comme quelqu'un qui met en pratique des innovations agronomiques qui permettent de relever les défis contemporains de la souveraineté alimentaire, mais aussi de l'adaptation, voire de l'atténuation du dérèglement climatique sur cette ferme. Et c'est ce qui m'a propulsé dans un parcours politique, c'est-à-dire qu'en devenant ce paysan, lauréat du Trophée National Agriculture Durable, j'ai été repéré par notre présidente de région, que je connaissais, hein, puisque quand j'étais fonctionnaire sur le Marais Poitevin, c'était aussi ma présidente, qui m'a proposé de devenir vice-président de la région Poitou-Charentes, et c'est là où je commence à mettre le pied dans le monde politique, et où je fais des choses innovantes sur cette région Poitou-Charentes, pendant la période où je suis vice-président de cette région, et qui m'a permis d'être identifié pour ensuite devenir député européen en 2019 et député à l'Assemblée nationale en 2024. Voilà un peu rapidement mon parcours. Et donc, j'essaie d'utiliser mes compétences scientifiques, d'ancien chercheur, mais aussi de paysan qui est passé à l'acte pour essayer de bâtir des politiques publiques, des réglementations qui permettent d'avancer dans l'intérêt commun, dans l'objectif d'atteindre la souveraineté alimentaire, mais aussi de permettre aux paysans de vivre dignement de leur métier et de préparer au mieux l'avenir des générations futures dans un contexte qui est de plus en plus incertain, de plus en plus anxiogène même, on parle d'éco-anxiété. Eh bien, j'essaie de, à ma modeste échelle, d'apporter des réponses sur ces questions-là.
1: L'exploitation existe toujours ?
0: Alors moi, je parle pas d'exploitation. Et j'ai une difficulté avec la déclinaison du verbe exploiter quand je parle de mon métier. C'est-à-dire que...
1: La ferme ?
0: Voilà, exactement. C'est le terme que j'utilise. Moi, je parle de ferme parce que quand on parle des animaux, quand on parle de la terre, quand on parle des hommes, utiliser le verbe exploiter, ça me dérange énormément. Et donc, moi, je préfère coopérer avec la vie plutôt que de chercher à la mettre au pas dans une forme d'exploitation. Et donc, moi, je ne me revendique ni exploitant, je revendique pas valoriser une structure qui s'appelle une exploitation. Je parle de paysan et je trouve que le mot est très noble. Pour moi, il a aucune connotation péjorative. Je parle de ferme pour éviter la connotation exploitant-exploitation. Et puis après, il y a une petite dimension politique, c'est-à-dire que moi, j'ai besoin de me démarquer aussi d'un syndicat agricole qui s'appelle la Fédération Nationale des Syndicats d'Exploitants Agricoles, que l'on connaît sous la dénomination FNSEA. Et donc, dans la mesure où ce syndicat a choisi de représenter les exploitants agricoles et que je ne me reconnais absolument pas dans les orientations de ce syndicat, j'ai besoin de ne pas utiliser leur vocabulaire d'exploitant, d'exploitation, quand je parle de mon métier, pour deux raisons. C'est-à-dire que j'ai beaucoup de mal avec la notion d'exploiter, ce verbe exploiter, quand je parle de mon métier, mais aussi politiquement, pour me démarquer significativement des orientations, des trajectoires que propose la FNSEA, qui ne sont absolument pas les miennes, et dans lesquels je ne me reconnais absolument pas, et donc je me revendique paysan, et je suis d'ailleurs adhérent de la Confédération Paysanne.
1: Et donc la ferme, elle tourne toujours ?
0: Absolument, alors la ferme que j'ai créée en 2007 a fluctué en surface, je me suis installé au départ sur 155 hectares, 20 ans après, j'ai permis 7 exploitations de jeunes que j'ai croisés sur mon parcours, qui ont bénéficié de propositions de foncier. Mes collègues de la FNSEA parlent d'agribashing. Moi, je revendique plutôt de l'agri-loving, c'est-à-dire que des propriétaires fonciers, qui sont des enfants ou des petits-enfants d'agriculteurs, qui sont propriétaires de fonciers agricoles, mais qui eux-mêmes ne sont plus agriculteurs, sont venus me rencontrer pour me dire « Nous, on a des surfaces foncières qu'on loue à des agriculteurs qui ont des pratiques qui correspondent pas à nos convictions et on aimerait que tu fasses chez nous ce que tu fais chez toi ». Et donc, j'ai eu des mouvements fonciers importants, c'est-à-dire des gens qui me confiaient leur structure foncière, sur lesquels je mettais en pratique ce que j'ai moi-même développé sur ma propre structure. En gros, c'est l'agroforesterie, c'est l'arrêt du labour, c'est l'utilisation de ressources génétiques locales et anciennes, c'est le mélange d'espèces pour éviter d'avoir recours et aux engrais de synthèse et aux pesticides. Voilà, c'est toutes ces réponses-là. Alors, c'était surtout des surfaces de grandes cultures au départ, après des prairies pour des éleveurs aussi. Et ce qui s'est passé, c'est que j'ai accepté d'augmenter la superficie de ma structure, qui est montée jusqu'à 260 hectares. Mais ça m'a permis d'installer, au fil de ces 20 ans, 7 jeunes agriculteurs et jeunes agricultrices en agriculture biologique, sur des préceptes agronomiques qui ont fait leurs preuves et qui donnent satisfaction à ces propriétaires qui m'avaient contacté pour que je mette en place des choses intéressantes sur leur structure et qui, quand je leur ai proposé de transférer le fermage qu'ils m'avaient attribué, ont accepté de le transférer à ces jeunes qui s'installaient exactement dans les mêmes dynamiques. C'est la preuve qu'on peut faire de l'agriculture autrement et que même quand on passe par d'autres voies que la Chambre d'agriculture qui cherche à formater les jeunes qui s'installent sur des logiques intensives, productivistes et industrielles, souvent adossées à des taux d'endettement élevés, on a des réponses. Et donc moi, je suis très satisfait d'avoir pris ce foncier. Enfin, j'en ai pris, j'en ai relâché, j'en ai repris, j'en ai relâché, voilà. Mais surtout de revendiquer aujourd'hui avoir installé cette jeune. Aujourd'hui, la structure, elle est probablement au plus bas des surfaces que j'ai eu un jour à valoriser. J'ai dû déclarer cette année 110 hectares à la politique agricole commune. C'est, je pense, la surface la plus faible que j'ai déclarée ces 20 dernières années. Mais il y a toujours une structure avec quelques vaches, quelques chèvres, des bonnets du Poitou, trop à mon goût, mais quand on fait naître des bonnets du Poitou, on a toujours du mal à les mettre en marché, à les mettre en vente, parce que s'il y a des animaux attachants, c'est bien cela, des juments poitevines et quelques poules pondeuses. Donc oui, la structure est toujours existante. Avec une année 2026 quand même qui, comme toutes les autres, malgré l'agroforesterie, malgré, a été quand même extrêmement difficile.
1: Bon, alors, c'était pas juste pour le plaisir de te faire dérouler ton CV, mais pour parer tout de suite ce truc de oui, mais les bobos de la ville, écolo, gaucho, machin, qui n'y connaissent rien. Bon, là, voilà, on a une personne de la terre qui sait de quoi elle parle. Revenir aussi sur ces deux métiers différents, ces deux activités différentes, il y a effectivement un distinguo très clair entre un paysan, qui est aussi un conservateur du patrimoine, qui aime la terre, qui pense à la transmettre aux générations futures et à pas en faire n'importe quoi. Et à contrario, rien à voir avec le paysan, il y a l'exploitant agricole, vassal de l'agro-industrie. Et tu as parlé d'un pseudo-syndicat, donc un FNSEA. Alors évidemment, ça nous met toujours un peu dedans, parce que quand on dit syndicat, on pense que c'est de gauche. Est-ce que ce serait trop caricatural de dire que cette FNSEA, mais aussi les politiques de droite et d'extrême droite, sont des gens inféodés à l'agro-industrie et à des multinationales comme Bayer Monsanto, Syngenta et compagnie?
0: C'est exactement ça. Rappelez que même si la FNSEA a déposé ses statuts sous un statut de syndicat, c'est un adhérent du MEDEF, donc on est sur un syndicat de patrons, c'est pas un syndicat de salariés, pas du tout le même logiciel, donc c'est clairement un syndicat qui a des idées libérales, ultra-libérales même, adhérent du MEDEF, et ce syndicat, qui est un syndicat de patrons, est effectivement un féodé à ces grandes structures que sont les grandes firmes phytosanitaires, phytopharmaceutiques, qu'on parle des vendeurs de pesticides comme Bayer, Syngenta, BASF, ou les marchands de semences, qui souvent sont les mêmes, hein, puisqu'on retrouve Bayer, on retrouve Corteva, qui sont les deux plus grands groupes semenciers mondiaux, on retrouve l'Imagrin, qui est le troisième, ceux-là sont là, et puis on retrouve aussi autour de la FNSEA et de leur logiciel de production, les grands groupes de distribution d'engrais, comme Yara, comme Timac, donc le groupe Roulier en vrai. Donc voilà, tous ces gens-là sont là, proches de la FNSEA, mais en vérité, ils vivent dans la même fédération de syndicats autour du MEDEF. Voilà, donc il n'y a aucune surprise. Il faut rappeler que la FNSEA est née dans les marmites de Vichy. Hein, donc moi, j'ai écrit ça dans mon livre qui s'appelle Paysans résistants, qui a été diffusé par les éditions Fayard en 2018. J'ai écrit ça, que la FNSEA était née dans les marmites de Vichy. On avait prévu un budget juridique au cas où la FNSEA nous attaque, parce que j'affirmais ça, mais si on l'a laissé dans le livre, c'est parce qu'on avait suffisamment de sources pour le démontrer. Et la FNSEA n'a jamais attaqué la publication. Ça donne une idée de qui sont ces gens-là. Et la FNSEA, surtout, a adhéré à ce discours dominant d'après-guerre qui consistait à dire que pour atteindre la souveraineté alimentaire, il fallait remembrer, arracher tous ces arbres, arracher toutes ces haies, mécaniser à outrance l'agriculture avec les conséquences qu'on connaît aujourd'hui sur l'endettement des structures agricoles, et utiliser ces substances qui, à l'époque, étaient magiques, que sont les engrais de synthèse et les pesticides. C'est intimement lié. Quand on utilise les engrais de synthèse, on a forcément besoin des pesticides, puisque à partir du moment où on utilise les engrais de synthèse et qu'on pousse la plante au-delà de normalement ce qu'elle est prévue pour faire, elle est malade en permanence. D'ailleurs, c'est une vaste supercherie de comparer l'utilisation des pesticides à la santé humaine et à la prise d'un paracétamol parce qu'on aurait un mal de tête.
1: Phytosanitaire, comme ils disent.
0: Moi, j'utilise le terme pesticide à dessein parce qu'on aurait l'impression que phytosanitaire, ça s'apparenterait à un produit pharmaceutique qu'on prend quand on a une migraine. Se poser quand même la question de pourquoi on a des migraines. Est-ce qu'il n'y a pas des facteurs environnementaux? De la même manière que on a besoin de pesticides pour protéger une plante qui a été soumise à des fertilisations trop élevées, fertilisations azotées surtout, qui rend la plante malade en vrai, et donc qui nécessite qu'on la protège de maladies. Donc on rend la plante malade dès sa naissance, et donc on a besoin des pesticides tout au long de sa vie, et on ose venir comparer ça avec des prises de médicaments pour des pathologies ponctuelles, une grippe ou je ne sais quoi. Donc c'est d'une hypocrisie, d'un cynisme même absolument ahurissant. Mais effectivement, ces gens sont la main dans la main, et la trajectoire de développement de ces gens-là n'a rien à voir avec le maintien d'une paysannerie comme celle qu'on aime, qui fait d'ailleurs que le monde agricole a plutôt bonne presse dans l'opinion publique. Il y a toujours cette solidarité du monde extérieur au monde agricole vers le monde agricole. C'est des gens qui sont subtils dans leur communication, et ils savent entretenir cette forme d'image d'Épinal de cette agriculture qui en vérité n'existe pratiquement plus, qui se sont appliqués à détruire, mais qui, par leur communication, continuent d'alimenter, d'entretenir cette sympathie qu'a la population sur le monde agricole, comme si le monde agricole était celui qu'on connaissait après-guerre. Le salon de l'agriculture, les 10 jours du salon de l'agriculture, c'est ça l'objectif. C'est ça l'objectif du salon de l'agriculture, c'est de montrer une image d'Épinal d'une agriculture qui n'existe pourtant plus, de manière à ce que on continue d'alimenter, d'entretenir ce capital sympathique qu'il y a autour de ces agriculteurs adhérents de la FNSEA et qui n'ont absolument plus rien à voir avec tout ça. Xavier Belin, qui a été un des présidents de la FNSEA remarqué, disait que la production agricole en France, à terme, devrait s'appuyer sur 100 000 exploitations agricoles. Et j'ai choisi exploitation à dessein, 100 000 exploitations agricoles. On est encore 400 000 agriculteurs aujourd'hui. Ça veut dire que l'objectif de la FNSEA, la trajectoire de la FNSEA, c'est encore de diviser par 4 le nombre d'agriculteurs par rapport à la situation qu'on connaît aujourd'hui. Ça n'a absolument rien à voir avec le paysan pour lequel on aurait plutôt de la sympathie, qui sont en train de s'acharner à faire disparaître. Et d'ailleurs, la ministre de l'Agriculture, au travers de la loi d'urgence agricole, est complètement en train d'alimenter cette trajectoire. On voit bien à qui s'adresse une loi d'urgence agricole telle qu'elle a été imaginée, notamment sur l'élevage. On relève les seuils de ce qu'on appelle une installation classée pour la protection de l'environnement, et où l'élevage que soutient cette loi d'urgence agricole n'est pas l'élevage de ces bovins qu'on va trouver sur la zone de marais telle que je le pratique moi, n'est pas l'élevage qu'on va trouver en éco-pastoralisme sur les forêts pour éviter qu'elles brûlent. Parce que si on faisait de l'élevage sous les forêts, avec des chèvres et des ânes par exemple, on n'aurait pas du tout observé ce qu'on a observé cet été en termes d'incendie. Mais les élevages aujourd'hui, ou les animaux d'élevage, sont tous concentrés dans des bâtiments à bouffer du maïs et du soja, alors que c'est des herbivores, plutôt que d'entretenir des espaces remarquables comme les sous-bois qu'on pourrait entretenir avec des animaux d'élevage, qui n'empêchent pas de produire du lait ou de la viande, et qui auraient évité probablement ces incendies. Ça n'a rien à voir avec ces élevages qui tentent d'entretenir la montagne. Et si on ramène Amazon à moi, sur laquelle j'évolue, ce qu'on a fait depuis 60 ans, c'est qu'on a retourné des prairies, qui étaient souvent des zones humides, des zones de marais, pour les drainer, qui étaient donc jusque-là pâturées par des herbivores qui mangeaient de l'herbe. Vous voyez, la révolution qu'il propose Bito, le député Bito, c'est de faire manger de l'herbe à des herbivores. C'est quand même redoutable. Et donc ces animaux-là, qui étaient des herbivores, mangeaient de l'herbe. On a retourné ces prairies, on a renfermé les animaux dans des bâtiments, on produit sur ces anciennes prairies du maïs, après avoir drainé ces prairies, qu'on va venir irriguer pour mettre du maïs dans l'auge. Et comme le maïs est pauvre en protéines, Il manque dans la ration à base de maïs ces protéines qu'on va produire de l'autre côté de l'Atlantique, du soja par exemple, qui fait que quand on ensile un hectare de maïs chez nous, on crée une dépendance d'un hectare de soja là-bas. On voit bien le délire de ces logiques-là. Et après, on va s'étonner que le climat s'emballe à développer du soja sur le poumon de la planète qui est la forêt amazonienne. On va s'étonner que sur fond de dérèglement climatique qu'on alimente avec ce genre de pratiques, on va être confronté à des inondations en hiver parce que les zones d'épandage de crues qui étaient précisément ces prairies qu'on a retournées et drainées pour faire du maïs ne remplissent plus leur fonction. Et donc quand on ne sait plus accueillir l'eau où elle doit être accueillie, la ralentir, la retenir et la laisser s'infiltrer pour recharger les réserves souterraines, eh bien on assiste à des inondations. Et comme on n'a pas su retenir l'eau qui est partie dans des inondations et donc toujours plus vite à la mer, eh bien, en été, on est confronté à des sécheresses. Inondation, sécheresse, c'est les deux phases de la même pièce. Et c'est une logique d'aménagement du territoire qui n'a rien à voir avec cette paysannerie, cette image d'épinal de l'agriculture qui a complètement disparu. Si on avait maintenu ces paysans-là, qui entretiennent ces espaces remarquables, qui, au-delà de nourrir des herbivores, sont des espaces qui remplissent des fonctions hydrauliques, des fonctions de biodiversité, des fonctions de séquestration de gaz à effet de serre pour éviter que le climat s'emballe, eh bien, on n'en serait pas là. On n'en serait pas là. Et on continue, avec une loi d'urgence agricole, à faire reculer cette agriculture paysanne qui est la bonne pour continuer d'accélérer le développement de l'agriculture qui nous emmène droit dans le mur. Et il y a un éléphant dans la pièce, c'est l'argent public. C'est-à-dire qu'on fait ça avec beaucoup, beaucoup, beaucoup d'argent public. Et on fait ça sans consulter les citoyens. Et ça m'amène sur la signature par les 2 millions de signataires de la pétition contre la loi du plomb.
1: Ces paysans qu'on a transformés en exploitants agricoles sont les premières victimes de ce système à broyer. Parce qu'on est toujours un peu fasciné de voir des exploitants agricoles qui peuvent militer pour un syndicat qui les fait crever. Alors, il y a le regard du voisin, il y a l'inféodation au Crédit Agricole, il y a les pressions, mais les tenants d'un retour à un système raisonnable de travail de la terre ne sont pas dans l'agribashing. Du côté des opposants à la FNSEA, on aime les paysans.
0: Il y a plusieurs choses dans ce que tu viens de dire. Première chose, c'est qu'en vérité, les agriculteurs qui sont aujourd'hui en difficulté, Dieu sait s'ils le sont.
1: Le taux de suicide dans ce métier en atteste.
0: 600 par an. 600 par an, c'est énorme. Je conteste pas leur détresse. Bien au contraire, on a besoin de venir à leur soutien. Mais en vérité, ces agriculteurs-là, qui pensent qu'on ne peut pas se remettre en cause et qui pensent que les écologistes sont des adversaires alors que c'est probablement leurs meilleurs alliés.
1: Des adversaires à qui il faut faire la peau d'ailleurs.
0: Oui, d'ailleurs.
1: Bertrand Vantaud, patron de la coordination rurale, qui a dit ouvertement devant caméra que les écolos, il faut leur faire la peau.
0: Et le procès, on a quand même saisi la justice, nous les écologistes, tenter de faire condamner des propos aussi insupportables.
1: J'ai même vu d'ailleurs que les écolos sont responsables des feux de forêt, oui, parce que les vilains, ils veulent pas qu'on débroussaille.
0: Mais en vérité, c'est complètement délirant. C'est-à-dire que ce qu'ils sont en train de nous proposer, c'est de continuer sans rien changer avec les solutions qui les ont précisément amenés dans le mur. Einstein disait, c'est pas avec ceux qui sont à l'origine du problème que vous trouverez la solution. Et c'est exactement de ça qu'on est en train de parler. C'est-à-dire que là, ils sont dans le mur, ils sont à l'os. Et plutôt que de dire, temps mort maintenant, il faut qu'on regarde ce qui ne va pas, comme font tous les autres corps de métier, quand il y a des difficultés, on essaie d'identifier d'où viennent les difficultés, on essaie d'identifier surtout les difficultés structurelles, de manière à cesser de se réfugier derrière des excuses conjoncturelles en permanente. En vérité, quand la conjoncture se répète avec autant de récurrence, c'est qu'on a une difficulté structurelle. Eh bien, à vouloir toujours faire porter cette responsabilité aux écologistes, plutôt que de se dire on a peut-être des choses à revisiter, et à soutenir de surcroît la FNSEA, ces gens sont véritablement pris dans un syndrome de Stockholm. Ils volent en escadrille pour défendre leur bourreau qui est la FNSEA, qui objectivement dit on est encore 4 fois trop d'agriculteurs, on va en faire disparaître encore 300 000 parce que on n'a pas besoin de tous ces gens-là avec la complicité de la ministre de l'Agriculture. Donc ça, c'est extrêmement inquiétant comme mouvement. Il y a aussi se poser la question de regarder en profondeur les propositions qu'ont fait les écologistes, c'est-à-dire qu'on nous présente comme des anti-tout, comme des gens qui sont jamais contents.
1: L'écologie punitive.
0: Voilà, l'écologie punitive. Mais regardons ce que proposent les écologistes. à la fois en termes de solutions techniques, agronomiques, scientifiques, pour essayer de s'affranchir de l'utilisation de ces pesticides, de ces engrais de synthèse, de ces méga-bassines, de ces semences certifiées, qui sont vraiment des pièges pour le monde agricole, c'est-à-dire que le monde agricole se met des boulets aux chevilles délibérément, et regardez ce que nous, on propose en alternative, qui redonne de l'autonomie semencière, de l'autonomie génétique, de l'autonomie décisionnelle. C'est fondamental. C'est plus la chambre d'agriculture, c'est plus le crédit agricole, c'est plus la coopérative qui décide à la place de l'agriculteur. On leur redonne la possibilité de retrouver de l'autonomie de décision. C'est déterminant. Si on avait fait ça depuis le temps qu'on porte des projets alternatifs, l'agriculture serait pas à l'os comme elle l'est aujourd'hui. Ce que proposent les écologistes font d'eux les meilleurs alliés des agriculteurs. On aurait sauvé le revenu des agriculteurs. On aurait évité qu'ils soient à ce point en difficulté quand on a des événements climatiques comme ceux qu'on traverse depuis longtemps. Et puis on aurait fait surtout de l'agriculture, qui est bien sûr la première victime du dérèglement climatique, mais qui est aussi coupable, et le mot est fort, de dérèglement climatique, parce que après les transports, via l'utilisation de ces engrais, via l'utilisation de ces pesticides, via la mécanisation, c'est aussi une activité émettrice de gaz à effet de serre qui accélère le dérèglement climatique. C'est la deuxième activité responsable du dérèglement climatique après les transports, donc ils sont coupables de ces dérèglements climatiques. Mais moi, j'ai l'audace de dire que l'agriculture peut aussi être la solution. C'est-à-dire que quand cette activité occupe 60% des espaces, on doit mobiliser ces espaces-là pour séquestrer des gaz à effet de serre. Et là, on allume un cercle vertueux. C'est-à-dire que quand on commence à stocker du carbone et des gaz à effet de serre, on augmente la fertilité des sols, on augmente la matière organique des sols, on augmente, du coup, la réserve utile des sols, et donc on a moins recours à l'irrigation, on facilite l'infiltration de l'eau dans les sols, et donc on n'a plus la terre qui se barre en bas de la parcelle quand on a des fortes pluviométries et qui finit à la mer au bout du bout. Donc, ça devient manichéen, en vérité, entre le cercle vicieux qui aujourd'hui est à la manœuvre et est soutenu par beaucoup d'argent public, et le cercle vertueux qu'on pourrait engager si on utilisait un peu les connaissances scientifiques. Parce que nous, les écologistes, c'est pas des idées farfelues qui sortent comme ça au doigt mouillé. C'est en vérité ce que nous dit la science. Je reviens sur mon expérience de chercheur et de scientifique. Quand on regarde un peu toutes les données scientifiques dont on dispose, on se rend compte que la trajectoire qu'ils ont choisie est la mauvaise. Quand on parle de souveraineté alimentaire, et donc derrière la souveraineté alimentaire, il y a aussi le revenu des agriculteurs, ce qui menace la souveraineté alimentaire aujourd'hui, c'est pas la disparition de l'acétamipride, c'est pas la disparition du flupyradifurone, c'est pas la disparition du Roundup éventuellement. Ce qui menace la souveraineté alimentaire aujourd'hui, c'est le dérèglement climatique, c'est l'effondrement de la biodiversité. Et donc tant qu'on sera sur une agriculture qui, sur ces deux enjeux-là, participe à accélérer le dérèglement climatique et l'effondrement de la biodiversité, et c'est pour ça que je parle de syndrome de Stockholm, on scie tout simplement la branche sur laquelle on est assis. Et les premières victimes seront les agriculteurs, alors que s'ils étaient un peu clairvoyants, ils pourraient au contraire porter la solution qui sauverait globalement l'humanité, mais eux en premier.
1: Benoît, ce serait bien de faire une pause musicale. Est-ce que tu as envie de nous faire découvrir quelque chose ?
0: Un artiste que j'aime beaucoup, hein, c'est HK, qui dit « Passer ma vie ». Un texte que j'aime bien parce que ça me parle, ça me renvoie sur mon propre parcours, sur ma propre vie en ce moment.

0: Je reviens sur mes attentes sociétales et citoyennes, je reviens sur mes 2 millions de signataires de la pétition du plomb.
1: À l'été 2025, plus de 2 millions de personnes ont signé une pétition de l'Assemblée nationale disant qu'ils ne voulaient pas d'acétamipride. Et dans ces 2 millions de signatures, on peut imaginer qu'il n'y avait pas que des écologistes échevelés, il y avait tout simplement des gens qui n'ont pas envie d'attraper le cancer via leur assiette. Et le sénateur Duplomb a dit « Bon, bah, finalement, je vous passe quand même ma loi, sauf l'acétamipride. » Et puis, enfin, en fait, on vous la colle, l'acétamipride. Et puis, dans la foulée, on vous en rajoute un autre. J'ai appris un nouveau mot, hein, flupyradifurone.
0: Le flupyradifurone est un néonicotinoïde.
1: Et donc, crime écocidaire, mais crime démocratique aussi.
0: Crime démocratique parce que la loi Duplomb 1 a été votée sans débat. Le rapporteur a permis d'éviter le débat dans l'hémicycle. Le rapporteur a porté une motion de rejet préalable, ce qui fait que...
1: Son propre texte. Donc, une fourberie incroyable.
0: Voilà, c'était pour éviter que les amendements qu'on avait déposés puissent être débattus. C'est-à-dire que moi, dans mon travail de député, puisque j'étais le député qui avait déposé le plus d'amendements sur la loi Duplomb, 452 exactement, l'objectif, c'était de faire de cette loi absolument ahurissante, qui faisait froid dans le dos, de saisir malgré tout cette opportunité-là, pour engager un vrai débat de fond sur les orientations agricoles. Et quand le rapporteur nous dit « mais autant d'amendements, c'est de l'obstruction », j'en avais déposé 452, je défie quiconque d'aller regarder mes amendements, ils sont toujours disponibles sur le site de l'Assemblée nationale, et de me détecter un seul amendement qui soit un amendement d'obstruction, c'est-à-dire que tous mes amendements étaient étayés et soutenus par une référence scientifique qui permettait de montrer que derrière chaque amendement, il y avait la tentative de faire progresser ce texte dans l'intérêt commun, avec des références scientifiques robustes. Donc c'était tout sauf de l'obstruction. Et la pétition de plus de 2 millions de citoyens qui signent, et c'est là où tu as raison quand tu dis qu'on a piétiné la démocratie, nous amène à engager un débat dans l'hémicycle. Donc il y a eu un débat sans vote. Donc on a eu un vote sans débat et ensuite un débat sans vote. Donc on voit bien que notre démocratie est malade quand on a des constats comme celui-ci. Mais surtout, 400 000 agriculteurs, 2 millions de signataires, ça veut dire qu'on a 5 fois plus de personnes, presque 6 d'ailleurs, qui signent pour qu'on réoriente l'agriculture. Ça veut dire que ce sujet-là, qui est l'agriculture, où on conduit tous les textes de loi, et la ministre de l'Agriculture actuelle, Annie Genevard, est complètement là-dedans, uniquement dans la discussion avec le monde agricole, au motif que c'est une loi agricole, on discute qu'avec le monde agricole, exige pourtant qu'on installe ce sujet des orientations agricoles dans un véritable débat de société. Et le sujet, il est simple. Quand on parle d'agriculture, on parle de l'alimentation de tout le monde. Quand on parle d'agriculture, on parle de l'eau qu'on boit tous les jours. Quand on parle d'agriculture, on parle de l'air qu'on respire à chaque instant. Quand on parle d'agriculture, on parle aussi de notre santé. On parle d'une activité qui mobilise énormément d'argent public. Et donc, et j'aime bien faire référence à Clémenceau, non pas que je sois un fan. Clémenceau disait « La guerre est un sujet bien trop sensible pour le confier aux militaires. » Ben moi, j'ai l'audace de dire aujourd'hui que l'agriculture, qui est aussi notre alimentation, qui est aussi l'eau qu'on boit, qui est aussi l'air qu'on respire, qui est aussi notre santé, est un sujet bien trop stratégique pour le confier aux agriculteurs. Et qu'on doit entendre les attentes sociétales et citoyennes sur ces questions-là, a fortiori quand autant d'argent public est sur la table pour accompagner cette activité. Et quand je parle de l'argent public, je ne parle pas que des 10 milliards d'euros que l'Europe envoie via la politique agricole commune aux agriculteurs français. Je parle des 70 milliards, et ces 70 milliards, c'est étayé, c'est des études qui ont été réalisées par Veblen et le BASIC, qui ont étudié ce que coûtait la réparation des dégâts de cette agriculture sur les ressources vitales que je viens d'évoquer, l'eau qu'on boit, l'air qu'on respire, la biodiversité, notre santé. Et 70 milliards d'euros par an. C'est nous qui payons. Et donc, ce constat-là de ces 70 milliards d'euros met en évidence, une, la concurrence déloyale de cette enveloppe publique supportée par tout le monde qui répare les dégâts d'une agriculture qui dégrade des ressources vitales. Je ne vais pas refaire la liste, mais qui se prétend être indispensable pour pouvoir mettre en marché les produits à bas coût dans les grandes enseignes des grands supermarchés, donc des produits pas chers, et donc au motif qu'on aurait des revenus modestes, on devrait consommer des produits qui sont pas bons pour notre santé, on devrait participer au dérèglement climatique, on devrait participer à l'effondrement de la biodiversité, on devrait participer à la dégradation de notre santé, au motif qu'on aurait des revenus plus faibles que la moyenne. Donc ça déjà c'est proprement insupportable, mais surtout c'est un outil de concurrence déloyale à l'égard des produits sains, des produits issus de l'agriculture biologique, on va appeler un chat, c'est-à-dire que si on utilisait cet argent-là, non pas pour réparer les dégâts, qui sera un puits sans fond, tant qu'on aura des pesticides, des engrais de synthèse dans le parcours de production agricole, on aura besoin de ces enveloppes pour porter des politiques curatives. Si on avait un peu d'audace et de courage politique, on attrape cette enveloppe de 70 milliards d'euros qui est aujourd'hui consacrée dans des logiques curatives, on les adosse aux 10 milliards d'euros de la PAC et on a sur la table, sans rajouter un centime de fiscalité, 80 milliards d'euros pour accompagner la bifurcation agroécologique. 80 milliards d'euros qui pourraient rémunérer, je parle plus de subventions, je parle plus d'aides, je parle plus de... On me dit oui, mais nous on veut des prix qui rémunèrent les agriculteurs. Sauf qu'aujourd'hui, les prix des denrées agricoles pas chères sont soutenus par des politiques publiques indirectes qui font que si on appliquait le principe pollueur-payeur, en vérité ces produits ils seraient hors de prix. Et donc moi je dis, on a 80 milliards d'euros sur la table, on a 400 000 agriculteurs aujourd'hui encore dans ce pays-là. Si on divise ces 80 milliards d'euros par 400 000 agriculteurs, on dispose d'une enveloppe annuelle pour chaque agriculteur en moyenne, ça n'est qu'une moyenne, de 200 000 euros par an. Eh bien si on utilisait ces 200 000 euros par an pour accompagner les agriculteurs pour qu'ils puissent bifurquer, faire la transition agroécologique, et prendre soin de notre santé, prendre soin de l'eau, prendre soin de l'herbe et de la biodiversité, et donc du climat, on a, sans rajouter un centime de fiscalité, la réponse pour sauver le revenu des agriculteurs. C'est ce que j'appelle la triple performance. Pour sauver le revenu des agriculteurs, bien utiliser l'argent public et soutenir la souveraineté alimentaire. Il y a un boulevard en vérité, et ce qui manque, c'est du courage et de l'audace politique. On a peur de tordre le bras à la FNSEA. On a peur des gros tracteurs qui pourraient débarquer sur la rue des Champs-Élysées. Mais à un moment donné, quand est-ce que ces élus, ces gouvernements vont prendre leur courage à deux mains et enfin utiliser l'argent public dans l'intérêt commun, dans l'intérêt de l'avenir des générations futures? C'est ça l'enjeu, et c'est ça qui m'agace dans les pratiques aujourd'hui. On n'a plus de bonnes raisons de différer tout ça. La science montre à quel point on a déjà trop tardé, l'année 2026 est une illustration, s'il y en avait besoin d'une supplémentaire, qu'on a vraiment tardé et que maintenant il ne faut plus différer. Et on continue de nous balancer un plan d'urgence agricole où on veut balancer des méga-bassines dans tous les sens, où on veut faire des bâtiments d'élevage IFCE, où on veut abattre des loups dans tous les sens. C'est du grand n'importe quoi. Et on remet en selle des pesticides. Alors, les néonicotinoïdes, leur principale caractéristique, c'est pas d'être cancérogène, mais ils ont plein d'autres qualités qui justifient qu'on n'en utilise plus. Ils traversent la barrière placentaire, ils sont responsables du trouble neurologique, de trouble de l'autisme. On arrête quand les conneries? C'est des perturbateurs endocriniens. Enfin, il y a suffisamment de motifs pour convoquer le principe de précaution. J'en ai pas parlé encore, mais c'est ça l'enjeu quand on est élu et qu'on dispose dans notre constitution, dans la constitution européenne, dans la constitution de la France, d'un principe qui s'appelle le principe de précaution, le principe de prévention, parce qu'on a les deux, on doit cesser. Et moi, je suis très à l'aise pour convoquer le principe de précaution que Arnaud Rousseau, président de la FNSEA, veut supprimer. Il a dit ça au congrès de la FNSEA. Nous devons supprimer le principe de précaution et le substituer par un principe d'innovation. Est-ce que les méga-bassines, c'est l'innovation? Non, c'est de la fuite en avant. Est-ce que les pesticides, c'est l'innovation? Non, c'est des logiques court-termistes qui ne sont que des fuites en avant également. Donc, c'est pas ça le principe d'innovation. Le principe d'innovation, ce serait de redécouvrir les vertus de l'agronomie. Et le principe de précaution, on a tous les ingrédients. C'est-à-dire que d'un côté, on a les preuves d'un faisceau d'effets qui font que, en vérité, il y a un lien entre l'utilisation des pesticides et la dégradation de notre santé. En particulier sur les 1000 premiers jours de la vie. Les 1000 premiers jours de la vie, c'est déterminant pour la santé tout au long de la vie, et donc on doit protéger nos enfants. Donc on a ce premier faisceau-là qui fait le lien entre risque, utilisation des pesticides et santé publique. Et le deuxième, c'est qu'aujourd'hui on a suffisamment de données qui font la démonstration que les alternatives fonctionnent. que quand on fait référence à l'agronomie, on préserve le climat, on préserve la biodiversité, on préserve la santé, on préserve les ressources vitales, l'eau qu'on boit, l'air qu'on respire, et on arrive à dégager des revenus dignes et décents. Et quand on sait que la souveraineté alimentaire est menacée par l'effondrement de la biodiversité et le dérèglement climatique, il n'y a plus de questions à se poser. Donc là, ce qui est urgent, c'est le principe de précaution, et on arrête d'utiliser ces substances de synthèse, qu'elles soient pesticides ou engrais, si on veut être au rendez-vous de l'histoire, à la fois pour les citoyens et les agriculteurs.
1: Toujours avec le paysan député Benoît Biteau, qui nous expliquait qu'une agriculture qui ne tue pas le vivant ne coûterait pas plus cher que la catastrophe agricole et écologique en cours. Catastrophe votée par des élus de droite et d'extrême droite au service de ces grands groupes empoisonneurs et esclavagistes, ce que Fleur Breteau du collectif Cancer Colère avait dit aux députés de la partie droite de l'Assemblée nationale. « Vous êtes des alliés du cancer et nous le ferons savoir ». Avec les Hauts-de-France, la Charente-Maritime est l'un des territoires les plus pesticidés de France et on y constate un très fort taux de cancer, notamment pédiatrique. Or, au printemps 2026, le Conseil de l'Ordre des médecins a établi qu'il y a une corrélation entre utilisation de pesticides et épidémie de cancer.
0: Mais il n'y a pas que le Conseil de l'Ordre, il y a l'INSERM, il y a la Ligue contre le cancer, enfin il y a plein de gens qui aujourd'hui, c'est pour ça que je parlais tout à l'heure quand je parlais du principe de précaution, je parlais de ce faisceau de preuves qui font la démonstration du lien entre l'utilisation des pesticides et les malades du cancer. Moi, revenons sur ma circonscription, enfin c'est pas la mienne, c'est la circonscription où j'ai le bonheur et l'honneur d'être élu. Et j'y mets beaucoup d'énergie pour essayer d'être digne de la confiance que m'ont donné les électeurs. Mais un des sujets majeurs de cette circonscription, c'est effectivement ces cancers pédiatriques. Et ces cancers pédiatriques sont effectivement, en fonction des zones, entre 4 et 6 fois supérieurs à la moyenne nationale. Et la corrélation avec l'utilisation des pesticides, alors on nous dit qu'on n'a pas de protocole scientifique suffisamment robuste pour en faire le lien, sauf que quand on fait une analyse Next qui, sur 72 enfants, analyse les cheveux et les urines, et que sur ces enfants-là, on trouve jusqu'à 41 molécules de pesticides, on se demande comment ils arrivent à passer à travers de maladies graves. Parce qu'il y a la toxicité des molécules une par une, mais il y a la toxicité de ce cocktail, avec la synergie que peuvent avoir la présence entre elles de toutes ces molécules dans le même organisme. Et on s'étonne qu'on ait des explosions de cancers pédiatriques sur ce périmètre-là. Et si je t'ai parlé de ça tout à l'heure, c'est parce que tu me parlais du coût. Et je te disais que le coût, ça se chiffre pas forcément de façon monétaire avec des euros. Et c'est de ce coût-là que je veux te parler. Quand des parents mettent au monde des enfants et qu'ils doivent débuter leur expérience parentale avec un parcours médical en chimiothérapie dans des hôpitaux. Tu vois, je suis ému. Hein. Dans cette permanence, j'ai reçu des parents qui ont perdu leur enfant. Qu'un enfant doit débuter sa vie dans un combat homérique contre une maladie mortelle qui s'appelle un cancer. On n'a pas le droit d'opposer des références économiques. On n'a pas le droit de leur dire « mais les agriculteurs ont besoin de ces pesticides, sinon économiquement on n'y arrivera pas ». Ce qui est absolument faux de surcroît. On n'a plus le droit de faire ça. Et moi je lui ai dit à Annie Genevard « venez dans ma permanence rencontrer ses parents ». Et venez leur dire droit dans les yeux qu'on peut pas faire autrement. Venez dire à ces parents qui ont emmené leur fille ou leur fils dans leur dernière demeure, dans des petites boîtes en bois, là, et venez leur raconter vos carabistouilles d'études socio-économiques. Alors qu'en plus, ça ne tient plus la route deux minutes. Il suffit de regarder ce que nous disent les centres de gestion spécialisés en agriculture, qui depuis des années nous disent que les agriculteurs qui s'en sortent le mieux économiquement sont ceux qui font référence à l'agroécologie. C'est-à-dire que même en termes de compétitivité, l'argument ne tient plus. J'utilise leur vocabulaire à dessein, la compétitivité qu'ils convoquent en permanence. Et donc, moi, je suis habité. Je suis habité par cette expérience, ces échanges que j'ai régulièrement, où à nouveau, moi, je vais députer, me présenter à ses parents et leur dire avec beaucoup d'humilité « Je fais de mon mieux, je fais ce que je peux, je mets toute l'énergie, toutes les forces qu'il me reste pour protéger vos enfants de ces cochonneries et éviter que votre enfant soit frappé par ces maladies-là et pour ceux qui l'ont déjà été, soit à nouveau frappé par ces maladies-là. » Je fais de mon mieux. Mais en face de nous, on a vraiment des gens qui sont obscurantistes et qui nous parlent toujours de coûts monnayables en euros. Moi, je vous parle du coût affectif, du coût émotionnel que je croise avec ces gens-là. Et ça, ça n'a pas de valeur. Ça n'a pas de valeur. Alors, vous sentez bien, les auditeurs, là, que je suis ému quand je vous parle de ça. Mais parce que je suis habité par ces rencontres. Et moi, j'ai pas le droit de décevoir ces parents. J'ai pas le droit de décevoir ces gamins. Et ces gamins nous donnent des leçons de vie. C'est-à-dire que vous les rencontriez, ces enfants-là, ils sont pleins d'énergie, ils sont pleins de... Et c'est eux qui sont optimistes, c'est eux qui nous disent « ça va aller ». Et nous, on doit lutter contre des gens qui continuent de nous parler d'euros, qui continuent de nous parler de compétitivité, alors que c'est même plus des arguments valables. Donc voilà, c'est quand tu me parles de coûts, je voulais parler de celui-là. Je voulais parler de celui-là parce que moi, il me bouleverse. Et c'est pas du chiquet, il me bouleverse vraiment parce que moi, je croise des parents. La pire situation que j'ai vécue, c'est une maman qui a perdu sa fille, une famille qui vivait en ville et qui disent « on va partir à la campagne pour offrir à nos enfants un cadre de vie préservé et faire en sorte qu'ils grandissent dans les meilleures conditions possibles ». Et cette famille-là perd leur fille aînée probablement à cause des pesticides, en tout cas il y a de forts soupçons, et reviennent me voir quelques mois après et me disent que leur deuxième fille est atteinte de la même maladie que la première. Comment voulez-vous que, élu, je balaye ça, que j'aille me coucher le soir en disant « Oui, mais on ne peut pas remettre en cause l'utilisation des pesticides parce que les agriculteurs en ont besoin. » Moi-même, agriculteur, qui n'en utilise plus depuis 20 ans. C'est là-dedans que je trouve l'énergie de me battre contre tout ça. J'avais un adage, quand j'ai commencé à faire de la politique, je disais que le moteur de mon engagement politique, c'était l'amour, et je revendique encore ça. Et que le carburant de ce moteur, c'était la colère. Et je suis en colère, en vrai. Une colère que j'essaie de canaliser, une colère que j'essaie de transformer en quelque chose de positif pour qu'elle apporte des réponses. Mais je suis très, très, très, très en colère, en vérité. Et voilà, et j'essaie de faire de mon mieux. Et tu parlais de la séquence avec Fleur Breteau à la mezzanine de l'hémicycle.
1: Fleur Breteau du collectif Cancer Colère.
0: Du collectif Cancer Colère. Ce jour-là, c'est le vote sans débat, je l'ai dit tout à l'heure, de la loi Duplomb. Et moi, avec Delphine Bateau, qui était, on était tous les deux les référents des écologistes sur cette loi, on était chef de file, on décide avec Delphine de faire une conférence de presse une heure avant l'ouverture des débats, où on invite des personnes comme Fleur Breteau, des personnes comme Laure Marivin, des personnes comme Sabine Grataloup. Alors, Fleur Breteau, vous la connaissez peut-être, c'est la porte-parole fondatrice de Cancer Colère à l'échelon national. Laure Marivin, c'est cette maman fleuriste qui a perdu sa petite fille, Amy, parce que par son métier de fleuriste, par la manipulation des fleurs, elle a transmis une maladie à sa fille pendant sa grossesse. Amy est morte à 12 ans de mémoire. Et Sabine Grataloup, idem, qui pendant sa grossesse a utilisé, elle est propriétaire d'un centre équestre, a utilisé du glyphosate et où on a fait la démonstration que les maladies que Théo a eu 55 opérations, les maladies qu'ont contracté Théo sont directement liées à l'utilisation du glyphosate. Et donc j'organise cette conférence de presse avec Médecins du Monde, par exemple, avec Jean-François Corti. Voilà, et c'est la première victoire, c'est que cette conférence de presse est diffusée en direct sur certaines chaînes d'info. C'était inespéré. Pendant une heure, des chaînes info ont diffusé cette conférence de presse. Et puis, il y a eu le débat, enfin, le vote, puisqu'il n'y a pas eu de débat sur la loi Duplomb, et le résultat, on le connaît, le vote est favorable. Et comme j'avais invité Fleur et tous ces gens-là à cette conférence de presse, je m'étais arrangé pour que ils puissent être en mezzanine et assister à cette séquence de la République. Et effectivement, le vote a passablement agacé Fleur et a interpellé les élus de droite qui avaient voté ce texte, en leur disant en gros, vous avez voté pour le cancer, et elle avait raison. Et voilà, donc moi forcément, ça s'inscrit dans le droit fil de ce que j'ai expliqué avant, c'est-à-dire que...
1: On précisera que certains députés TEN ont ricané. Hein.
0: Oui, bien sûr, ils l'ont envoyé paître, ils ont été même odieux avec elle et ont ricané. Mais voilà, ça s'inscrit dans le droit fil de ce que je vous disais avant, c'est-à-dire que j'essaie de faire de mon mieux. Cette conférence de presse était une bonne séquence, et je voulais que ces gens-là assistent à cette passe d'armes entre ceux qui défendaient la loi du plomb et ceux qui luttaient contre, et qu'ils puissent être en première ligne. Je savais pas que Fleur ferait ça, mais effectivement, cette séquence m'a bouleversé, parce que Fleur, c'est devenu une amie, et quand elle fait ça, elle le fait avec ses tripes, mais elle le fait en son nom à elle, d'une femme qui a subi les affres d'un cancer et de son traitement. Mais elle le fait pour tous ceux qui, comme Caroline Proust, que tu évoquais, luttent encore contre la maladie. Voilà. Donc tout ça, moi, me bouleverse. Alors, je suis sûrement trop émotif. On m'a dit un jour que pour faire de la politique, il fallait laisser ses émotions de côté. Ben, moi, je fais l'exact inverse. Je fais de la politique avec mes tripes, avec mes émotions.
1: Tu crois qu'en face, ils font de la politique avec quoi ? Il est de saine colère. C'est une question de survie et de dignité.
0: Oui, mais moi j'essaie de la canaliser. J'essaie d'utiliser cette colère pour que ce soit un carburant efficace au moteur qu'est le mien. Mais tu parlais de menaces de mort. Moi, ça va au-delà de menaces de mort. Moi, je veux dire, j'ai un agriculteur qui est venu me tirer dessus avec une arme automatique dans ma cour de ferme. Donc, c'est plus que des menaces, c'est du passage à l'acte. Ça va très loin. Ça va très très loin. Un artiste que j'aime beaucoup, hein, qui s'appelle Daran. Il y a un texte de Daran, une chanson de Daran que j'aime beaucoup, qui s'appelle « Pas peur », parce que je trouve que ça parle assez bien de mon histoire.

0: pas peur, disque choisi par le paysan député Benoît Biteau. On a parlé de la brutalité avec laquelle la Macronie finissante impose des lois anti-citoyennes et écocidaires, comme la méphitique loi d'urgence agricole. Voilà pour l'échelle nationale. Mais cette offensive contre le vivant se mène aussi au niveau de l'Europe, avec ce qu'on appelle les omnibus européens.
1: Dans le jargon européen, un omnibus, c'est une loi qu'ils appellent de simplification.
2: Toujours se méfier quand on entend ce mot-là.
1: Exactement. Et là, l'omnibus 10, c'est une horreur, puisque je ne vais pas détailler tout ce qu'il y a dans l'omnibus 10, mais la principale mesure, c'est que désormais, si cet omnibus aboutit, les pesticides qu'on utilise, les autorisations de ces pesticides, les homologations de ces pesticides seront ad vitam aeternam, définitives. C'est-à-dire qu'il n'y aura plus de clause de revoyure, on n'homologuera plus, on n'autorisera plus les pesticides pour une durée de 10 ou de 15 ans, avec la possibilité, dans cet intervalle de temps, d'engranger des connaissances scientifiques pour évaluer leur dangerosité. Ils seront homologués, ce sera définitif, on ne pourra plus revenir en arrière.
2: C'est monstrueux.
1: Enfin, c'est absolument monstrueux. Et ça passe crème. Et donc là, la raison pour laquelle j'étais avec Caroline Proust et Flore Brotteau, donc de Cancer Colère ce matin, c'est que j'ai préparé un texte qu'on appelle une proposition de résolution européenne pour que l'Assemblée nationale se positionne contre cet omnibus 10, donc fasse que l'Assemblée nationale disent « nous, on est opposés à cette simplification », pour reprendre les termes de l'Union européenne, et qu'on mette la pression sur les représentants français qui vont aller discuter à l'échelon européen de cet omnibus 10 et leur demander de ne surtout pas valider cette simplification. C'est une horreur supplémentaire qui passe inaperçue et qui est finalement nettement plus terrible que la loi du plomb, en vérité, quand on y regarde de près. Et la transition est facile. C'est une permission de tuer supplémentaire, c'est-à-dire qu'on continue, sous la pression du lobby des grandes firmes à pesticides, de faire avancer des réglementations qui nous tuent. Et c'est du même tonneau que la permission de tuer des policiers qui vont pouvoir, au motif de légitime défense, nous dispenser d'une justice qui passerait par un tribunal. Enfin, ouais. C'est hallucinant. Et tu parlais de la Macronerie, le lapsus révélateur.
2: Je vais le garder au montage.
1: Tu disais qu'ils étaient en roue libre, mais c'est complètement ça. Ils sont en roue libre, mais c'est des traîtres. Parce que rappelons-nous de ce qui s'est passé en 2024. On a créé le nouveau Front Populaire pour rassembler les forces de gauche avec un résultat qu'ont déjoué tous les pronostics des sondages. Mais pour le second tour, on avait imaginé ce qu'on appelle un front républicain, c'est-à-dire dire les gens de gauche voteront éventuellement pour des gens de droite ou du centre qui se maintiendront, et des gens de droite pourront voter pour des gens de gauche qui se maintiendraient. Le résultat, c'est que partout où il y a eu ce front républicain, deux tiers des élus concernés par le front républicain étaient de droite ou du centre, et seulement un tiers de gauche. Mais ce front républicain engagé à faire obstacle à l'extrême droite. On fait front républicain, on fait la digue contre l'extrême droite. Et maintenant que ces gens sont élus, ils se tournent vers l'extrême droite pour faire passer des textes ignobles. Des textes comme Duplomb, des textes comme la loi d'urgence agricole, des textes comme l'autorisation de tuer, la loi de simplification. Donc ces gens-là nous ont trahis. C'est-à-dire qu'ils ont été élus pour faire obstacle à l'extrême droite. Et en vérité, c'est les gens qui font la courte échelle à l'extrême droite avec la perspective en 2027 d'un risque comme jamais on l'a eu d'accès au pouvoir de ces dingues. Ça me rend fou de voir à quel point ces gens n'ont absolument aucun amour-propre, aucune promesse, aucune colonne vertébrale politique. Ce qui compte, c'est le libéralisme, l'ultralibéralisme, cette économie de marché et les engagements qu'ils ont pris auprès des citoyens, auprès des électeurs et a fortiori de gauche qui ont voté pour eux. Ils se torchent avec. Enfin, moi, je deviens vulgaire, mais les voir faire la danse du ventre au Rassemblement national pour enlever des majorités sur des textes qui sont anti-républicains, c'est difficile à supporter dans cet hémicycle que de rester gentiment dans son siège. Alors on dit qu'on bordélise l'Assemblée nationale, mais quand on a des traîtres de haut vol comme ça, c'est difficile de rester calme. Je vous garantis que c'est difficile de rester calme.
0: Et voilà les amis, c'est sur ces mots qu'on prend congé de l'infatigable Benoît Biteau. Conversation à retrouver sur notre site, polemixetlavoixoff.com. Avant qu'on se retrouve très bientôt sur votre radio encore libre préférée, ce n'est qu'un combat. Continuons le début, salut !

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12: Bonjour et bienvenue, c'est Cinérama, une demi-heure pour parler de cinéma. On a l'habitude d'écouter des interviews ou des blind tests, mais quand on n'a pas le temps et quand on a trop de films, et c'est le cas aujourd'hui, on en a 6, eh bien, on se contente de faire des chroniques. Donc, vous avez chacun 2 films, Manu.
13: Oui, je vais vous parler de Kraken et puis aussi de Digger, le nouveau film d'Alejandro Iñárritu avec Tom Cruise.
12: Méconnaissable. Et puis toi, Sophia, 2 films vus à Cannes.
14: Oui, 2 films qui sont donc en salle de cinéma. Il s'agit des Roches Rouges de Bruno Dumont et de Notre Salut d'Emmanuel Mare.
12: Et puis toi, Guillaume, tu as fait un mix salle et streaming.
15: Oui, et puis même un mix du meilleur et du pire de cette année. Il y a La Cité Interdite et A Private Hell.
12: Tom Cruise, méconnaissable, incarne l'homme le plus puissant du monde, lancé dans une course contre la montre pour sauver l'humanité après avoir lui-même provoqué une catastrophe. Nous parlons du dernier film d'Alejandro González Iñárritu, Digger.
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17: Monsieur Rockwell, je m'appelle Sandy Clarkson.
18: Salut Sandy, oui c'est toi monsieur crevasse d'1m50. Donc on a un glacier au Groenland qui a bougé d'1m50. Mon bureau là devant moi, il fait plus d'1m50.
17: Oui, d'accord monsieur.
18: Ma bite mesure 1/10 de ça. Et toi tu veux fermer une plateforme à $1 milliard pour un truc qui fait 10 fois la taille de ma bite?
13: Alors la rencontre entre 2 mégalos, hein, chacun dans un registre différent, hein, Alejandro Iñárritu qui incarne un certain cinéma d'auteur mondialisé, et puis la star Tom Cruise, hein, paraît finalement assez évidente. Presque trop, pourrait-on penser, laissant craindre le pire, surtout si on n'est pas vraiment admirateur de ces 2 icônes. Alors de cette association est né donc Digger, drôle de film, indigeste et passionnant, dont on ne sait pas toujours par quel bout le prendre. Alors Tom Cruise incarne Digger Rockwell, hein, richissime mania du pétrole dont les décisions provoquent une catastrophe environnementale susceptible de bouleverser une partie de la planète. Un gigantesque bloc de glace séparé du Groenland se dirige droit vers l'Europe et pourrait causer des millions de morts. Dès lors, Digger se met en tête d'être celui qui va sauver l'humanité.
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20: Il lui reste combien de temps?
21: Entre 2 semaines et 5 minutes.
13: Alors le film d'Iñárritu rejoue avec beaucoup d'emphase, hein, sur un mode satirique tous les tropes du film catastrophe classique, sauf qu'ici tout est hypertrophié, exagéré, voire hystérique, avec une galerie de personnages tous plus imbuvables les uns que les autres. Alors à commencer par le pathétique président de la République, hein, croisement, alors bien pensé, hein, et assez malin pour pas prendre direct position entre Joe Biden pour la sénilité et Donald Trump pour la folie. Alors évidemment, Digger, hein, plus intéressé par le sort de son chat de 38 ans réel, hein, donc plus de 200 ans, que de tout ce qui l'entoure. Mais quelque chose grippe dans ce pamphlet politique trop factice pour convaincre réellement, trop éloigné d'un réel qui n'est pourtant pas si improbable. Alors la raison peut-être est au cœur du projet, car rapidement le poteau rose est dévoilé, c'est une pièce de théâtre dotée de moyens pharaoniques qui se déroulent devant nos yeux. Dès lors, Digger devient une sorte de réflexion, alors pas franchement neuve, hein, sur le vrai et le faux, la réalité et la fiction, la scène et les coulisses, dans une forme quasi brechtienne, hein, déjà présente dans Birdman, auquel le film ressemble beaucoup. Alors évoquer le sort de la planète à travers le prisme de la création n'a rien de particulièrement original, mais le film ne manque ni de panache, ni de dinguerie, déployant une esthétique baroque qui évoque autant Terry Gilliam que Federico Fellini.
22: Oh, je crois que vous ne comprenez pas bien la situation.
23: Qu'est-ce que tu viens de dire là?
22: Pardon, monsieur.
23: Je comprends parfaitement la situation, parce que c'est moi qui paye. C'est moi qui ai payé pour ton putain d'anorak en plume d'oie de Hongrie. C'est moi qui paye ton salaire, tu veux tout fermer? Dis-le!
24: Monsieur le Président, nous ne sommes pas préparés à un désastre de cette amplitude.
25: Dans le pire des cas, ça se chiffre à combien?
24: 18 000 milliards de dollars.
25: Vous avez d'autres nouvelles merdiques ou c'est tout?
24: Bon, il y a aussi les fuites radioactives.
13: Alors, je l'ai déjà dit, hein, mais c'est dire si l'emphase est quand même au rendez-vous, d'autant que le film a été tourné alors en VistaVision, hein, format autrefois utilisé pour les grands spectacles hollywoodiens des années 50, et récemment remis au goût du jour avec The Brutalist. Alors, Iñárritu joue constamment sur le contraste entre le devenir d'un monde en perdition et le comportement dérisoire de personnages tous plus grotesques les uns que les autres. Ce gigantesque spectacle, son et lumière, servi quand même par des décors somptueux et des images magnifiques, alors aussi ainsi constamment entre fascination et exaspération. On se dit aussi que la mise à distance induite par le concept n'est peut-être pas tout à fait à la hauteur de son sujet. Et Tom Cruise, alors, dans tout ce chaos nihiliste, alors plutôt que de chercher à dissimuler son âge, il accélère le processus, se vieillissant et se ridiculisant sciemment. Alors, exercice d'égotrip inversé qui, finalement, revient presque au même. Il faut toujours qu'il soit au centre de l'écran. Alors, si l'on aime les cabotins, on va être servi, hein, il en fait des tonnes. Mais il faut bien avouer qu'il est très convaincant dans le rôle de ce mania de la finance qui n'a jamais servi que lui-même.
24: Aidez-moi à écrire l'histoire. Ils la connaissent, l'histoire. Ils connaissent les faits. Mais l'histoire, on va leur raconter.
23: Quand il n'y a plus rien qui marche, tu leur balances la vérité. La vérité pure et dure, comme ça, bang, bang, bang.
13: Voilà, donc cette farce apocalyptique, hein, très bavarde mais souvent drôle, sorte de docteur folle amour des temps modernes, pourrait n'être qu'un produit cynique si elle n'était rattrapée par sa fin tragique qui donne tout son sens à ce drôle d'objet finalement plus profond qu'il en a l'air. Et l'on saura gré à Iñárritu, derrière toute cette démesure, de ne pas être déconnecté du monde et de partager nos angoisses quant à l'avenir de l'humanité.
12: Bien, ce film Digger, donc d'Alejandro González Iñárritu avec un Tom Cruise ventripotent, est en salle depuis le 30 septembre. Allez, on quitte les salles de cinéma pour le streaming. À Rome, une jeune chinoise recherche sa sœur disparue tandis qu'un restaurateur cherche son père. C'est The Forbidden City.
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0: Je vous demande pardon.
5: Chronique, blind test, interview.
1: Ça ne me surprend pas.
15: En 1995, Ayun et Mei sont deux sœurs nées en Chine pendant la période de la politique de l'enfant unique. Alors pour protéger Mei, hein, leurs parents décident de garder sa présence secrète et d'élever les filles en leur donnant un entraînement aux arts martiaux. De nos jours, Mei arrive à Rome pour retrouver sa sœur Yun. Dans le quartier chinois d'Esquilino, elle trouve le restaurant La Città Proibita, donc la cité interdite du titre, tenu par le patron chinois Wang, qui est un lieu de prostitution et de transactions illégales. Mei affronte les hommes de Wang pour essayer de retrouver sa sœur, qui pourrait être retenue prisonnière à des fins d'exploitation sexuelle. Elle découvre que Yun n'est plus là et qu'elle pourrait être liée à Alfredo, le propriétaire d'un restaurant proche. Alors Mei s'y rend et attaque son fils Marcello, qui gère l'endroit avec sa mère Lorena depuis la disparition de son père. Marcello affirme ne rien savoir sur son père car on dit qu'il serait parti avec, tiens, une prostituée chinoise. La suite des événements, hein, va les lier bien plus que ce qu'ils ne pensaient au début et leur histoire en commun va aller plus loin qu'une simple histoire d'amour.
4: 脱衣服，送腰子。 我不是叫你脱衣服吗？
6: 脱衣服！
15: Alors, avait quitté Gabriele Mainetti il y a quelques années déjà avec son brillant Freaks Out, successeur de son déjà excellent, hein, Mon nom est Jig Robot. Mainetti, hein, continue son exploration obsessionnelle de tout ce qu'il aime, hein, à savoir les différents genres et possibilités du cinéma dit de genre, mais il le fait avec une telle pureté, une telle intelligence qu'il se dégage profondément du travail d'autres réalisateurs référentiels, hein, comme Quentin Tarantino, avec une approche intégralement tournée vers le mélange de ces genres tant aimés pour mieux servir le fond bien plus profond, riche et intelligent qu'il n'y paraît à première vue. Alors si le tout marche aussi bien, c'est parce que La Cité Interdite est un film très actuel, hein, qui parle via les différents genres abordés de l'état du monde, hein, et le fait que la société italienne est devenue multiculturelle et qu'on ne peut pas le nier. Sauf qu'il ne parle de ça que par toutes petites touches en toile de fond qui permettent de définir narrativement les personnages. C'est ce qui fait, hein, qu'on a un rapprochement brillant entre vision multiculturelle du cinéma, qui pioche de droite à gauche mais qui donne un tout cohérent et frais, comme ce qu'essaie, hein, de montrer son réalisateur de sa vision de l'Italie d'aujourd'hui. Gabriele Mainetti, hein, va à total contre-courant de la nostalgie mortifère qui a gangrené le cinéma populaire et fait de tout ce qu'il a aimé et grandi avec, hein, les films de kung-fu hongkongais, les polars italiens, etc., non pas des doudous à maintenir en vie, hein, mais une manière de tout rassembler pour parler de cet amour. Mais ça tombe bien, car vu que son auteur maîtrise parfaitement ce qu'il veut raconter, le sujet du film est donc l'amour.
8: «
15: Alors, le réalisateur italien confirme qu'il est aujourd'hui l'un des cinéastes européens les plus passionnants lorsqu'il s'agit de faire du véritable cinéma populaire, généreux, spectaculaire. Bref, du cinéma tout court, car vous ne trouverez pas mieux en termes de réflexion sociale par l'image que ce que Meinetti a fait dans La Cité Interdite. Il filme les combats avec une énergie et une lisibilité assez extraordinaires pour un occidental, retrouve dans les scènes familiales quelque chose de la grande comédie italienne et réussit surtout à donner un cœur immense à son film, notamment grâce à Xani Liu, absolument formidable dans le rôle de Mei. La Cité Interdite dure un peu plus de 2 heures, déborde d'idées, de personnages, de bastons, de cuisine, d'humour et de sentiments, et c'est précisément ce qui le rend aussi réjouissant. Meinetti fait partie de ces réalisateurs comme Edgar Wright ou Tom Twigger qui semblent encore croire qu'un grand film populaire n'a pas besoin de choisir entre le spectacle pop et l'émotion totale. Et quand les deux fonctionnent aussi bien, on aimerait simplement voir davantage de films européens capables d'une telle ambition, car même si chez nous il a été injustement privé de salles, La Cité Interdite est pour moi assurément l'un des meilleurs films de cette année.
12: Et il se retrouve sur une plateforme qui est celle de Canal+. Allez, on va direction Cannes avec le film d'Emmanuel Mar. En septembre 1940, Henri Mar arrive à Vichy avec son traité politique et de management sous le bras et l'ambition de mettre ses méthodes d'ingénieur au service de la France. Nous parlons de notre salut.
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0: Parfait.
1: Toute ma vie a abouti ici.
14: Allez, je vous fais monter un instant à bord de ma machine à remonter le temps. On va pas loin, le mois de mai de cette année à Cannes, où Jean Moulin, le général de Gaulle et le moins connu Henri Mar se sont côtoyés sur le tapis rouge. En conférence de presse du film Moulin, le biopic donc de Laszlo Nemes ou Gilles Lelouch, ou autrement appelé Gilles Lelache sur les réseaux, incarnait donc Jean Moulin, un journaliste de Parole d'honneur, média antiraciste et décolonial, prend le micro. Le Rassemblement National, dit-il, a été fondé par des collaborateurs de Klaus Barbie, le chef de la Gestapo de Lyon, bourreau de Jean Moulin. Alors, demande-t-il à l'acteur, pour ne pas trahir la mémoire de Moulin, faut-il combattre résolument ce parti ? Lelouch trouve la question un peu orientée et n'a pas de réponse. Nemes, lui, dit qu'il n'est pas là pour commenter la politique française. Un film sur un résistant français et rien à dire sur la résistance d'aujourd'hui. Même compétition, même occupation, mais une autre manière de faire cinéma. Notre salut d'Emmanuel Mar a remporté, lui, le prix du scénario de la compétition officielle. Le réalisateur s'était fait remarquer en 2021 pour son premier long métrage à la Semaine de la Critique avec Rien à foutre, co-réalisé avec Julie Lecoustre, qui signe cette fois la dramaturgie. Si le cinéaste prend le temps de développer une filmographie cohérente, il prend également le temps, 2h35 ici, pour faire dans Notre Salut le récit des compromissions de son arrière-grand-père, Henri Mar, grâce à une correspondance retrouvée.
4: Nous sommes à la croisée des chemins.
6: La défaite nous a tous amenés à nous repenser. J'aimerais tenter d'apporter ma pierre à l'édifice. S'il y a quoi que ce soit, n'importe quelle tâche, je suis prêt à servir le pays.
4: N'importe quelle tâche.
6: N'importe quelle tâche.
4: Bah donc vous voulez vraiment servir la France?
6: Absolument. On a besoin d'organiser le travail.
14: Septembre 40, Henri Mar, 49 ans, débarque à Vichy sans un sou, sans un contact, loin de sa femme Paulette et de ses enfants. Dans sa valise, pas grand-chose d'autre que son traité politique intitulé « Notre salut », publié à compte d'auteur chez Fernand Sorlot, l'éditeur français de Mein Kampf. Dedans, du patriotisme, oui, mais surtout des méthodes d'ingénieur concernant la rationalisation du travail. Opportuniste, ambitieux, Henri voit dans le nouveau régime la possibilité de se refaire une place, celle qu'on ne lui a jamais donnée.
8: Collaboration, au fond, qu'on n'aurait pas pu dire coopération.
10: Les pétainistes sincères comme vous sont une denrée rare.
26: T'es content ?
27: Oui.
28: On passe à la photo, s'il vous plaît.
14: Arriviste sans envergure, pétainiste forcené, Henri n'est pas un monstre, plutôt un zélé avec de grandes ambitions. Le cinéaste le dit lui-même, ce qui l'intéressait c'était de voir comment les régimes fascistes ménagent des espaces où les névroses individuelles s'engouffrent pour se mettre à leur service. La névrose d'Henri a trait à ce qu'on appelle aujourd'hui le management, efficacité, organisation, mesure de la performance, et l'institution où il s'installe, le commissariat à la lutte contre le chômage, est parfaite pour y intégrer les méthodes de Mar. Elle gère d'abord la main-d'œuvre française et étrangère, puis recense les travailleurs, dont les juifs, et finit par organiser leur ramassage. Swan Harlow est magistral, un salaud ordinaire, minuscule décideur qui remue ciel et terre pour trouver essence et camion à cette fin. Il n'a pas le charisme du mal, il en a seulement l'application. Formellement aussi, le film est une claque. Emmanuel Marr s'affranchit du poids de la reconstitution historique avec une proximité documentaire qui met en lumière naturelle le grotesque administratif quotidien de son aïeul collabo. Harlow, d'ailleurs, raconte des plans-séquences de 20 minutes, sans découpage, sans changement d'axe ni contre-champ, où la caméra filme au présent, en partie grâce à un kit inspiré du matériel des équipes d'actualité de l'époque. Trois optiques, quelques zooms et des torches au-dessus de la caméra, en version contemporaine pour être léger et mobile. D'où ces fêtes nocturnes, façon photo au flash de soirée des années 2000, d'où le morceau « Life is Life » sur des archives de Pétain, d'une radicalité indéniable. Cette lumière nous fait d'ailleurs entrer dans la quatrième dimension. Et oui, pas besoin de machine à remonter le temps. Quand un flash de 2003 éclaire les costumes de 41, le passé cesse de filer en ligne droite dans le rétroviseur. L'histoire se retourne sur elle-même, repasse par les mêmes fêtes avec d'autres musiques. Alors, on pense à Glazer et la zone d'intérêt, bien sûr, qui actualise l'histoire au présent, sauf que ce dernier regardait le mal de loin, depuis le jardin, en hors-champ. Marr, lui, s'installe au bureau, au ras du visage d'un petit fonctionnaire pas franchement mal intentionné. Une toute autre manière, donc, de comprendre le mal sans l'excuser.
0: Il y a des boches partout, vous avez vu?
2: Vous savez, l'administration française, pour nous, c'est compliqué.
3: tout.
2: Il y a les femmes et les enfants qui sont concernés par l'opération. C'est des wagons à bestiaux. Les enfants, c'est plus petit qu'un adulte, donc s'ils se serrent un peu...
14: Retour à Cannes, à l'équipe de Moulin à qui on a demandé si combattre le RN prolongeait la mémoire de la résistance et qui a répondu qu'il n'était pas là pour parler politique. Notre salut répond, sans qu'on lui pose la question. Sans leçon, ni grand discours, juste avec la démonstration qu'un régime fasciste n'a pas besoin de fanatiques quand il dispose de cadres zélés, de procédures et de bonnes raisons de s'y plier. Alors, à l'heure où l'extrême droite progresse en France et ailleurs, la question à se poser n'est peut-être pas que ferait Jean Moulin aujourd'hui face au RN, ni comment honorer la mémoire de la résistance, mais plutôt que faisons-nous avec nos compétences, nos carrières et nos petites raisons personnelles pour ne pas devenir des Henri Marr, pour assurer collectivement notre salut, si ça c'est pas politique.
12: Bravo Sophia pour cette chronique. Je crois que t'as quasiment tout dit sur ce film qui méritait son prix du scénario, parce que donc le réalisateur a pris la biographie de son grand-père. Il a pris aussi, tu n'en as pas parlé, mais il y a les correspondances avec sa femme qu'il a laissée dans une autre ville et qui va faire venir dans une maison qu'il va réquisitionner sans lui dire à qui il l'a réquisitionné, mais on s'en doute un peu vu l'époque. Enfin voilà, il y a aussi cette correspondance tout à fait inattendue d'ailleurs, et qui donne un autre ton encore au film, qui n'est pas seulement ce film historique. Voilà. Et puis, il y a cette espèce de faux naturalisme dont on a entendu quelques teneurs, avec notamment la musique de la bande-annonce qui était Alphaville, mais qui est vraiment dans le film. Donc, il y a vraiment effectivement des raccords avec une époque qu'on a tous plus ou moins connue, nous. Et puis, il y a effectivement le zèle avec... c'était dans l'extrait de la bande-annonce. Finalement, s'il sert un peu plus dans les wagons, on en mettra plus. Là, c'est vraiment le Einstück, allemand. Et lui, il pense même pas à mal.
14: C'est
12: vraiment un technicien. Voilà. Ouais. Donc là, il y a tout ça qui est effrayant, il y a tout ça qui est très bien montré. Alors ça dure 2h20, c'est sans doute un peu long. Et je me suis dit, en le voyant à Cannes, mais que vont en penser finalement les étrangers, parce que ça ne les concerne pas vraiment cette époque. Mais je pense que le propos reste universel. Notre salut est en salle depuis le 30 septembre. 5 jeunes pénètrent dans une tour abandonnée où les disparitions se multiplient et découvrent qu'ils sont pris au piège. Nous parlons de Kraken.
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9: Quoi ?
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11: Vous vous rendez compte de ce que ça veut dire ?
13: Alors, sans rien connaître du sujet, moi, je m'apprêtais, parce que je ne savais absolument pas ce que c'était, naïvement, au départ, à visionner un film de monstres marins avec des grosses tentacules venus embêter des touristes benêts. Alors, dans la lignée d'un autre Kraken qui était sorti récemment sur une plateforme. Donc, rien à voir avec le film qui nous concerne. Le titre métaphorique désigne une grande tour HLM abandonnée que les habitants nomment Kraken pour son caractère inquiétant, mystérieux et imposant. Le premier long-métrage du duo Mohamed Chaban et Théo Jourdain-Rod s'inscrit dans une mouvance qui commence à émerger depuis quelques années, articulant fantastique avec le film de banlieue, alors comme La Gravité, La Tour ou encore Vermine. Alors, après une intro efficace, hein, pour appâter le spectateur, le film a la bonne idée de ne pas s'apesantir sur un contexte social qu'on a vu mille fois au cinéma. Hein. Très vite, après une présentation succincte des personnages, les enjeux se mettent en place en moins de 10 minutes. Donc, pour résumer, alors que des disparitions se multiplient, 5 jeunes, par un concours de circonstances, se retrouvent piégés dans une tour où plane une menace qui n'a rien d'une entité maléfique, mais prend la forme d'un psychopathe portant la panoplie d'un CRS.
3: Ah, là on va faire une vidéo de ouf, Rou, tu vas devenir une star. T'as déjà fait du théâtre toi un peu, comme ça tu joues.
9: T'as vu Marvin, moi je vais pas prendre dans tes vidéos de schlag, je te préviens.
13: Alors sur ce canevas léger en termes de dramaturgie, hein, Mohamed Chaban et Théo Jourdain-Rod s'en tirent plutôt bien sur un plan strictement technique. Hein, la mise en scène immersive parvient à rendre réellement anxiogène le bâtiment labyrinthique, alors peuplé de couloirs sombres, d'escaliers miteux et d'anciens apparts bien glauques. La photo est soignée, même si elle joue parfois un peu trop sur la pénombre, ce qui rend certaines scènes d'action pas très lisibles. Alors passé le jeu du chat et la souris usant habilement du hors-champ et de l'espace, les réalisateurs se donnent à fond dans un dernier tiers vénère, très gore, et qui justifie donc son interdiction au moins de 16 ans.
3: On est dans ma cave de ma tour. Regardez, cette tour elle est vide depuis 3 ans. C'est quoi ça?
16: Idriss, c'est moi, faut que tu m'aides là.
17: Qu'est-ce qu'il est parti foutre là-dedans, sérieusement?
9: C'est encore cette putain de tour.
13: Hélas, comme ils n'ont pas totalement, enfin les réalisateurs n'ont pas totalement confiance dans leurs matériaux, à moins qu'il ne s'agisse d'un calcul commercial, ils désamorcent constamment la tension de leur film par un humour potache, typique des films de banlieue hein, qui parasitent le métrage. En plus, il faut bien l'avouer, hein, grâce à la tchatche du comique de service, Marvin, interprété par l'excellent Bilal Chegrani, Kraken s'avère souvent drôle, mais ce n'est pas vraiment ce que l'on attend de ce type de film. En fait, on a l'impression de voir deux films qui cohabitent en un seul. Alors le film surfe aussi timidement sur le phénomène des lieux filmé avec un téléphone, mais il n'en fait pas grand chose d'intéressant et surtout de flippant.
17: C'est quoi ce truc bizarre? Il s'est fait qu'on se casse.
13: Loin d'être indigne, hein, mais souvent frustrant, hein, Kraken ne choisit pas son camp et reste un peu à la surface de son sujet, évoquant brièvement les expulsions de squats par des jeunes désœuvrés payés par des tiers hein, qui ne veulent pas se mouiller. On attend néanmoins la suite car il s'agit, rappelons-le quand même, d'un premier long métrage, hein, d'autant que les cinéastes s'avèrent en revanche de très bons directeurs d'acteurs.
12: Bon, bah c'est un peu raté, mais vous pouvez le tenter. Kraken est en salle depuis le 30 septembre. Sur la Côte d'Azur, deux bandes d'enfants s'affrontent autour d'un jeu dangereux, sauter des rochers dans la Méditerranée. Nous parlons du dernier film de Bruno Dubon, Les Roches Rouges.
18: Non mais bon, de toute façon, ce film est une catastrophe.
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20: Vous ne m'êtes pas très sympathique.
26: Là, il y a les roches rouges, il y a ma maison, là, il y a la plage, et après, il y a le terrain de camping. Est-ce que t'as une amoureuse? Non. Et toi ?
14: Sur la Côte d'Azur, l'été s'étire, interminable. Une bande d'enfants passe ses journées à sauter de grands rochers rouges dans la Méditerranée dans un rituel qui tient de l'épreuve initiatique. Face à eux, un autre clan, celui des enfants de vacanciers-vacancières plus aisés avec leur quad. L'amitié s'y mêle vite à la rivalité, jusqu'aux premiers émois amoureux entre Géo et Ève, aussitôt jalousés par les autres. Pas un adulte à l'horizon, ou presque, un monde d'enfants livrés à eux-mêmes, face à la mer et à leur propre découverte.
26: C'est qui ?
14: Que Dumont capture avant tout, c'est une étrangeté dans cette proximité, celle de ce petit corps blond à la peau pâle, Géo, avec son petit slip de bain rouge, ses tics, ses étirements, sa manière de galérer dans l'eau alors que tous les autres s'y meuvent avec l'aisance de poisson. Tous ces regards et dialogues d'enfants qui parfois ne mènent nulle part. La trame narrative, dissoute dans un rapport au temps propre à l'enfance qui fait place aussi à l'ennui.
26: Regardez là-bas, c'est le rocher de la cathédrale, on va sauter de là-haut.
19: Interdit de sauter, les enfants. Dégagez de là.
26: Non, on s'en fiche un peu, non.
14: Habitué des paysages plats et gris du nord, le cinéaste opère ici une vraie rupture, direction le sud, où il a découvert par hasard, en marge de Cannes, des gamins sauter depuis ces rochers. Il filme à l'épaule, en 20 mm, une focale qui aplatit le proche et le lointain sur un même plan, exactement, dit-il, comme un enfant perçoit l'espace. Les couleurs, elles, sont saturées, cramé presque, hein, le rouge des roches, le bleu électrique de la mer, le vert de la végétation et ce petit slip rouge dont j'ai parlé qui claque dans le cadre. Tout ça compose un tableau presque édénique mais qui reste un territoire de rapport de force. Car sous les rivalités et les amourettes, les roches rouges dessinent surtout une géographie de classe. D'un côté, les gamins du cru, de l'autre, les enfants de vacanciers et vacancières plus fortunés. Une ligne de fracture sociale que même l'insouciance de l'été ne parvient pas totalement à effacer. Le sud chez Dumont cesse de revêtir la lumière solaire d'un Pagnol ou d'un Romer pour devenir un espace disputé, où même les enfants reproduisent sans le savoir la carte des privilèges de leurs parents, que seul l'amour peut-être traverse.
26: Le train il va en Italie, il va qu'on y aille.
14: Effrayés par ces scènes de sauts vertigineux impliquant des enfants, les financiers français ont fini par se désister. Ce sont le Portugal et l'Espagne qui ont repris la production et sauvé le film. Symptôme peut-être d'une époque qui sacralise la sécurité enfantine, quitte à confisquer aux plus jeunes l'expérience du danger, du corps, des autres, du monde sans filet. Bon, les Roches Rouges ne glorifient pas pour autant l'imprudence, hein, mais rappellent peut-être juste que la liberté, la vraie, ça prend aussi au bord du vide.
12: Alors toi Manu, tu l'as vu, tu aimes plutôt Dumont, tu as aimé ce film, hein ?
13: Ah oui, moi j'ai énormément aimé, mais c'est parce que j'ai eu l'impression que Dumont, il découvrait pour la première fois des enfants, et ça produit quelque chose de vraiment, vraiment étonnant à l'écran, et puis le contraste entre ces gros plans sur les visages des enfants et ces plans larges absolument magnifiques. Puis moi je retiendrai un dialogue à un moment quand ils disent « les gendarmes on s'en fout », moi ça m'a fait hurler de rire, et dans le contexte c'est vraiment très très drôle en fait.
12: Ce film « Les Roches Rouges » avec Dumont en Méditerranée, eh bien c'est en salle déjà depuis le 23 septembre. Une étrange brume engloutit une métropole futuriste et libère une présence mortelle. Une jeune femme part alors à la recherche de son père. Nous parlons du dernier film de Nicolas Winding Refn, Her Private Hell.
5: J'en ai rien à foutre, mais c'est un très beau film.
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15: C'est votre dernier mot ?
20: Oui, 10 ans après son dernier film pour le cinéma et un long détour, mais pas vraiment marquant, hein, à la télévision, hein, Nicolas Winding Refn revient donc au grand écran avec Her Private Hell, son enfer personnel, et ce qui est probablement, tu viens de le dire Vincent, le pitch le plus, je pense, lunaire que vous entendrez cette année, hein. Donc à cette étrange brume qui engloutit une métropole futuriste et libère une présence mortelle insaisissable, je répète, c'est le pitch officiel, une jeune femme troublée par la recherche de son père. Au cours de cette quête, son coup de destin croise celui d'un GI américain engagé dans un voyage désespéré pour arracher sa fille de l'enfer. Donc voilà, hein, tout est rien, qui nous s'est promis, et après The Neon Demon, le problème c'est que c'est surtout que ça sera rien, hein, dans le meilleur des cas.
21: Beautiful. Sweet. Powerful. You either have it or you don't.
20: Complètement perdu, hein, dans un visuel à usage thématique aussi stérile que le cinéma de Bertrand Mandico, hein, Refn prend les décors de La planète des vampires de Mario Bava, film qu'il avait ressorti en 4K il y a quelques années, et opère un mélange rétro-futuriste à mi-chemin entre Le cabinet du docteur Caligari et Barbarella, hein, le tout saupoudré de néons cyberpunk et d'une esthétique baroque flashy, tellement étrange qu'on ne sait même pas si ce qui nous est exposé est en soi une bonne idée ou littéralement une impasse. Hein, on fatigue vite entre les longueurs accentuées par d'incessants et interminables zooms avant et arrière, rapprochant trop Her Private Hell des expérimentations molles d'Hélène Cattet et Bruno Forzani dans Laisser bronzer les cadavres ou Reflet dans un diamant mort, hein, plutôt que du mix Blade Runner Suspiria qui est très probablement visé par le réalisateur. Alors le film, hein, voudrait être qualifié d'expressionnisme italien, mais le problème, ben, c'est qu'il ne contient, ben, ni l'intensité du premier ni la folie du second. Bref, c'est un peu l'inverse de CQ, hein, le film de Roman Coppola, hein, qui s'amusait lui aussi à citer cette esthétique pop européenne des années 60, mais pour en faire un objet de réflexion tout autant qu'une matière fétichiste. Alors chez Refn, hein, la référence et la pose sont si agressives qu'on manque le cœur des sujets, hein, au point, bah, d'en faire ce qui est, je pense, probablement le ratage de l'année.
12: Ah oui, mais moi c'est le pire film que j'ai vu à Cannes. J'ai vraiment détesté. Pour moi, c'est vraiment une image de pub. Alors là, on parlait du film de Dumont et d'Emmanuel Marre, qui pour moi sont des vrais films de cinéma, enfin qui engagent des nouveaux sujets et qui ont une vraie confrontation au réel. Alors que chez Nicolas Winding Refn, enfin vraiment, j'ai pas compris ce qu'il me racontait. Les images, je les ai trouvées alors très très publicitaires, avec les mouvements de caméra effectivement trop voyants. Toutes les femmes sont belles. Enfin, c'est insupportable.
20: Et je pense même pas que ce soit ça le problème, c'est que à l'inverse, tu vois, du film de Gabriele Magnetti dont j'ai parlé, donc La Cité Interdite, c'est qu'il y en a un qui utilise tout son amour du cinéma et sincère pour en faire quelque chose vraiment d'intéressant et d'actuel. Là où je te rejoins sur la Rome actuelle, sur notre amour et sur l'impact du cinéma, tandis que l'autre, je pense qu'il se noie totalement dans l'artificialité, qu'il aime aussi sincèrement, mais ça donne un film totalement vide là cette fois-ci.
12: Bah, peut-être qu'il va combler les fans du danois.
20: Franchement, j'en doute vu la réception critique. Ouais.
12: Hein. Oui, j'imagine. Voilà, en tout cas, il est dans les salles ce film.
1: Je crois qu'on s'est dit tout ce qu'on avait à se dire.
4: Bah, qu'est-ce qui se passe?
6: Au revoir.
4: Qu'est-ce que vous avez dit?
15: Je crois qu'il est grand temps de s'en aller.
22: Oui, ça ne fait aucun doute.
23: Nous n'allons pas revenir là-dessus.
24: Non, écoutez...
6: Maintenant, je vais vous demander de vous en aller.
4: Parfait.
12: On se retrouve la semaine prochaine. Toi, tu auras un film, Manu.
13: Oui, ce sera un film d'horreur, Leviticus.
12: Et putain, tu nous parleras encore d'un film en streaming, Guillaume.
20: Oui, je vous parlerai du cas de Yuna Bomber.
12: Et puis moi, je vous parlerai de comment on vit le cinéma selon les régions. C'est une étude du CNC. À la semaine prochaine.
19: This is Cinerama.

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Bonsoir à toutes, bonsoir à tous, chères auditrices et auditeurs de la Souterraine Radio. C'est donc la rentrée pour cette émission, toujours sur et à la même fréquence, 93.9 en direct le mercredi soir de 21h à 22h30. Une fois n'est pas coutume, grâce à Paul Guig, on a pris l'antenne pile à l'heure, c'est parfait. Et on va avoir donc 1h30 d'émission pour passer plein de nouveautés, de pop, des viandes, de folk, contemporain et de récits électriques, tout ça bien sûr en français, chanté en français. On passera de Paris à Lyon en passant par le Haut-Béarn où on a deux représentants, Metz, pareil. Voilà, on va écouter plein de musique d'un peu partout en France. Je vous rappelle que cette émission est diffusée en direct, donc sur Radio Campus, mais aussi diffusée en

dernier concert à la bicyclette à Montreuil, qui était il y a une dizaine de jours, il y a deux semaines.

Voilà, c'était à l'instant Averse. Averse, c'est un groupe lyonnais avec les deux frères Viro, Charles et François Viro, que vous avez déjà entendu dans cette émission. Averse est principalement le groupe de Charles Viro, mais ici sur cet album disponible sur le label Cœur sur Toi, label de Marseille, que je vous conseille vraiment d'écouter, dont j'ai découvert l'existence cet après-midi et qui est sorti au mois de juillet. J'ai adoré ce morceau Écorce, et sur cet album d'Averse, on retrouve François Viro à la batterie, aux guitares on retrouve Paul de Fontana Rosa et puis Pauline Cassidy au clavier. Donc une fine équipe autour de Charles Viro, et ça vaut vraiment le coup d'aller écouter et découvrir cet album d'Averse qui s'appelle Comme Toi. Et puis juste avant, d'autres lyonnais, c'était Odyssey and Oracle, toujours ce mix entre paroles très engagées politiquement et cette musique très foisonnante 70s, presque gentillette. L'album Technicolor est sorti chez Dur et Doux, et je vous le conseille là aussi très vivement. Je ne vais pas le dire à chaque groupe que j'ai programmé ce soir, puisque j'ai fait en sorte que tout soit forcément très très bien. De Lyon, on va passer dans le Béarn avec un extrait de l'album de Antoine Bélanger, qu'on connaissait sous le nom de Gratuit auparavant. Et là, donc, ça a fait beaucoup d'albums sous son propre nom, j'ai pas compté. L'album s'appelle La Flûte, ça sort chez Un Je Ne Sais Quoi. Et je vous conseille là aussi vivement d'écouter La Pente avec le violon de Carla Palone, notamment. Antoine Bélanger, La Pente, on part dans le Béarn.

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1: Le portrait de la jeune fille en feu rouge, cet extrait de l'album Charabia d'Antonio qui sortira en 2027, pas de date précise, peut-être pas de label, en tout cas de l'autoproduction pour l'instant, pour ce titre d'Antonio. Antonio, derrière Antonio se gâche Marion, que vous avez déjà entendu sous le nom de Johnny Hill, et puis Séverine, que vous avez déjà entendu sous le nom d'Accidente. Elles ont un duo, ces deux Lilloises ensemble, et qui s'appelle donc Antonio, qui est très très chouette, que j'aime beaucoup, et notamment ce très beau portrait de la jeune fille en feu rouge. Et puis juste avant, là aussi, je suis bien content de les voir sortir un nouvel album, et sur un bon label, puisque Diana Vaughan sort un nouvel album après leur album autoproduit, cette fois Les Bêtes, qui sortira bientôt chez Vicious Circle Records, et s'annonce très très beau, comme le montre ce single L'eau salée. Il y en a déjà deux ou trois sorties, et c'est très très beau toujours autant, ce duo Nico et Vincent, Diana Vaughan, je vous le conseille vivement, c'est parisien. On était à Lille avec Antonio, on va rester dans le Nord et aller faire un petit tour à Bruxelles, même si le groupe parlons général de la Brie et de la Brie triste. Je parle de Colombet, puisque Colombet sort un nouvel album intitulé Les yeux fermés. Ça sortira début octobre, mi-octobre, pardon, le 15 précisément chez Gelo Danti Records. Les yeux fermés de Colombet. Et le morceau que je vous propose d'écouter, c'est le morceau appelé La voix, chantée avec Rebecca Bonté. Colombet.

c'était Vers le Nord. Le groupe que vous avez entendu, Vers le Nord, c'est le nouveau groupe de Mathieu Pellerin, ex-Oi Boys notamment, et pas mal d'autres groupes de punk un peu brutaux comme ça, bien dark. Nouveau groupe Vers le Nord de Mathieu Pellerin est signé chez Born Bad. Un album est à venir, intitulé À l'aise, et le morceau que vous avez entendu, c'est le premier single, et ça s'appelle L'Homme Errant. Et puis juste avant, un autre Messin, plutôt que français pour ceux qui auraient la référence, avec le morceau Diamant, c'était Tony Gerano, extrait de l'album Say, qui est sorti sur une galaxie de labels sur lequel vous pouvez le trouver en téléchargement, parfois libre, parfois pas. Débrouillez-vous avec tout ce qui est sur la page de l'émission. Il y a notamment Arike Records, Chemin de la Folie, Épicerie Records, Les Potagers Nature. Enfin voilà, c'est vraiment une grosse coprod, et une version vinyle existera aussi chez Specific Recordings. Je vous ai bien sûr mis tous les liens vers tous les morceaux de l'émission de ce soir, de la programmation de ce soir, sur la page du site web. N'hésitez pas à vous y rendre, et c'est aussi là que vous retrouverez le podcast de l'émission d'ici quelques jours à la fin de l'émission. On continue toujours cette émission, toujours un peu rock. Pendant que derrière moi, les Français au nom grec, les Agamemnons, jouent leur surf music instrumental, je vous propose de partir, de revenir à Paris plutôt, avec une grande nouvelle pour moi. Je suis bien content parce qu'après plusieurs années d'absence, 4 précisément, PIP revient. Ils ont enregistré 4 titres en live au studio Cheval. C'est disponible sur leur Bandcamp et je vous conseille d'aller voir et les prises live sur YouTube et d'aller écouter, acheter tout ça sur leur Bandcamp. Les deux liens sont sur la page là aussi, et je vous propose d'écouter mon titre de cœur de PIP, c'est Ça va aller.

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Vous venez d'entendre Rumine, c'est le premier extrait du disque éponyme du groupe Fourche, on va y arriver, dont l'album porte le même nom. Ça sort demain, c'est un album de 8 titres d'un trio brestois dont font partie Antoine Pascalini alias Monolith Noir, qu'on retrouve dans ce trio, et puis aussi Arnaud Mnémotechnique et François Point. Je vous conseille d'aller écouter ça. J'ai pas encore écouté tout l'album, mais rien que l'idée de cet album disponible demain chez Araki Records est très bon, puisque l'idée de cet album de Fourche est née après un concert enquête, le Silence dans les Champs, qui est tiré d'une enquête journalistique de Nicolas Legendre, prix Albert Londres 2023. Ça a déclenché chez eux l'envie de faire, de composer ces 8 pistes instrumentales, mais aussi avec des entretiens dans le cadre d'ateliers avec des lycéens ou dans des lycées agricoles ou avec des paysans. Et l'idée, c'est de montrer à quel point la Bretagne crève de la surexploitation et de la pollution des sols. Je vous conseille vivement d'aller écouter ce morceau. Rumine est très beau et déjà disponible, et tout le reste est sans doute du même tonneau. Et puis juste avant Fourche, c'était le groupe de Grenoble, signé sur le label de Toulouse, Edenberry Records. Le groupe s'appelle Proto, et le morceau que vous avez entendu, c'est Pas Dormir, c'est extrait d'un EP appelé Veille. On va continuer cette émission légèrement plus calme. On a une dernière demi-heure de musique et je vous propose d'écouter un extrait de l'album de Mathieu Malon, qui est sorti maintenant au début du mois de septembre sur sa propre structure, son propre label Lost in Music Records. Et on va écouter le morceau Acide que j'ai préféré sur cet album, intitulé La Poudre aux Yeux.

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Un petit peu de douceur jazz avec Gaëtan Nonchalant, désormais installé à Bayonne. Son album intitulé Le Jazz, lui aussi, sort le 9 octobre chez Objet Disque. Et du coup, on n'a pas d'autres nouveaux morceaux à vous diffuser que ce jazz-là, mais c'est très très beau, ça me va très bien. Et bon, sans doute qu'on va essayer de recevoir Gaëtan au mois de novembre. On va en discuter avec lui pour une session et on verra sous quelle forme. Et puis juste avant Gaëtan, j'ai fait exprès de les mettre ensemble puisque c'est Institut, et Institut est entre autres formé par Emma Mario et Arnaud Dumatin. C'est un duo et Emma aide aussi à produire Gaëtan Nonchalant, Gaëtan a enregistré chez Emma Mario. Donc voilà, c'était l'occasion de les passer ensemble, et le morceau d'Institut que vous avez entendu ce soir, extrait de l'album Changer de paradis tout simplement, eh bien le titre portait exactement le même nom. Voilà, c'était Institut, ça me fait toujours autant rigoler et c'est toujours autant plaisant à écouter. On va finir cette émission, on a encore quelques minutes devant nous, mais un long morceau de l'album de Jean Felsine. Je le trouve tellement beau, ce morceau médical. Show, très, à la fois très folk américain et en même temps très, très trad français. Lui cite Gabriel Yacoub et Emma Licorne pour ce morceau. Et voilà, je vous laisse vous faire votre avis sur ce morceau extrait du très bel album de Jean Felsine, Cinéma Permanent.

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Le barragiste s'est extrait de l'album Cambio de Perspectiva du Flegmatique, lui aussi basé dans le Haut-Béarn en ce moment. Ça sort sur le label toulousain We Are Unique Records. Et vraiment, je vous conseille cet album du Flegmatique, c'est toujours aussi agréable à écouter. Là, ce morceau-là, qui est toujours voilà, une petite vignette comme ça de la vie de quelqu'un, le barragiste, est à la fois solaire et sépulcral, c'est vraiment très très beau. Et puis juste avant, c'était Gabriel Auguste, extrait d'un EP appelé Mille en Noir, avec une reprise et une nouvelle version d'un morceau à lui, remixé, et puis surtout ce titre Mille en Noir, composé au moment du décès de sa sœur, avec de très belles paroles de Gabriel Auguste. Voilà, c'est la fin de cette émission, ou presque. On va encore écouter un tout dernier morceau avec Sourdure, Pauvre Cirque, chanté avec Héloïse Decaze, extrait de l'album Outre d'Or. L'album sort tout début octobre chez Pagans. Sourdure.

C'était donc Sourdure, c'est la fin de cette émission. Je remercie à la réalisation de l'émission Paul Guy, Yael Feltenier-Mérou, Paul Mallier, Arnaud Pio et toute ex-étudiant de la prépa son de Chalon qu'on salue bien bas ce soir. Il nous écoute, je le sais. Et on termine cette émission avec Gaspard Klaus, extrait de l'album Cells qui sort lui aussi bientôt, que vous entendez juste là derrière moi. C'était Émile Mallier, qu'est-ce que j'ai dit ? J'ai dit Paul, pardon, Émile Mallier. Voilà. Et donc, Gaspard Klaus, Amour Constrictor, tout de suite. C'est la fin de la souterraine.

Vous êtes confortablement installé dans un fauteuil ou bien sur un lit étendu. Vous ne pensez à rien. L'obscurité est faite tout autour de vous. Vous êtes bien installé, confortablement. Vous êtes très détendu, très relax. Très bien. Et vous ne pensez à rien. Étendez bien les jambes. Laissez bien pendre les bras. Soyez très détendu. Très détendu. Vous êtes très calme. Vous êtes très bien. Vous êtes détendu. Vous ne pensez à rien. De vos épaules, de vos bras, de vos jambes. Détendez tous vos muscles. Vous êtes bien, parfaitement bien. Ne résistez pas, laissez-vous aller. Vous vous sentez très bien, vous allez dormir. Dormez, je vous l'ordonne, laissez-vous aller. Vous ne pouvez pas résister, je vous l'affirme, vous allez dormir. Vous ne résisterez pas. Vous allez dormir. Vous dormez. Vous dormez.

À trois, vous serez réveillé, bien, calme et reposé. Un, votre tête devient légère, légère comme de la plume. Deux, vous pouvez ouvrir les yeux. Trois,

deep learning, machine learning, les outils IA, appelons ça comme on veut, utilisés dans les ressources humaines pour distinguer deux candidats ou candidates. Et il avait été démontré que un système d'IA entre deux candidats absolument identiques qui disaient vraiment la même chose, privilégiait celui qui avait derrière lui une bibliothèque plutôt que celui qui avait un mur blanc derrière lui. Comme si la présence de livres à l'image rendait le premier candidat plus crédible. Je me souviens d'un commentaire en dessous de cet article qui disait quel est l'idiot qui a appelé ça le machine learning, alors que depuis le début, on aurait dû appeler ça l'automatisation de biais. Je crois que la musique est l'un des domaines qui arrive encore pas trop mal à échapper à cette automatisation des biais, parce que la machine, c'est nous. L'apprentissage profond, c'est celui des musiciennes et des musiciens, des compositeurs, compositrices. Et que le facteur humain, pour l'instant, est plus fort que le prompt. Et j'aimerais bien que cette nouvelle saison du Morceau Caché démarre avec une preuve de l'importance de l'élément surprise. Apporté par l'humaine. Et en l'occurrence ici par une humaine qui s'appelle Lucie Antunes. Je voulais commencer cette nouvelle saison avec ce morceau Silence qui me semblait tout à fait approprié. Et enchaîner avec un deuxième morceau d'elle et, ma foi, continuons de rebondir si tu veux bien.

0: pensais commencer cette saison en prenant une petite montée. Ça va se sentir dans mon souffle, je pense. Et je voulais aussi la commencer en diffusant des extraits de peut-être bien des deux albums que j'écoute le plus en ce moment. Je les écoute en alternance. Bah déjà parce que je trouve qu'ils se répondent assez bien musicalement et puis j'y trouve des échos philosophiques, des rebonds intéressants. En plus de rebonds qui correspondent à ce que tu disais juste avant. Sur la capacité de la musique à ne pas encore intégrer dans sa création des méthodes de deep learning. Le premier, c'est un album qui date de 1976 et qui s'appelle Force. La pochette est assez frappante, on voit un énorme point sortir de l'eau, un point de revendication, c'est sûr. En plus, il y a Mao qui nage derrière. C'est un album qui est une collaboration, un duo entre Archie Shepp et Max Roach. Donc Archie Shepp, saxophoniste, et Max Roach, qui est batteur. Et cet album, c'est simplement ça. C'est l'interaction entre les deux, et je crois qu'il n'y a pas plus humain que ça, d'interagir en fonction de ce que l'un fait, d'essayer d'y répondre, de s'intercaler, parfois d'être en opposition, mais en tout cas de créer une certaine friction. Bon, c'est un album plein de frictions, hein, c'est pas une écoute facile. Mais sur les quatre plages qui constituent le disque, il se passe un peu toujours le même processus de travail. Max Roach commence avec des rythmes, des propositions de rythmes assez fournies. Et puis Archie Shepp y répond en y déversant bien souvent sa colère. C'est assez prenant comme écoute et je dois avouer que je suis très, très friand de ce que propose notamment Max Roach sur ce disque. Je trouve que ses rythmes de départ et puis ce qu'il arrive à faire ensuite, c'est assez incroyable. Il y a un truc... Il y a toujours un peu un passage semblable à mort parce qu'un rythme de hip-hop qui se manifeste au milieu de ces longues plages qui arrivent, qui est là aussi un élément de surprise, comme ce que tu décrivais précédemment. Et puis voilà, ça continue, ça enchaîne. On est pris dans un tourbillon assez vite, en fait. Ça, c'est le premier. Et l'autre album, qui est plus récent, il date de 2022. Il est assez intense, lui aussi. Et lui aussi, il a un titre assez frappant. Il est même assez comique, ce titre. Le nom du groupe, déjà, est chouette. Ça s'appelle They Hate Change. Quand on parle de réaction épidermique au deep learning et à l'intelligence artificielle, on y est peut-être un peu. Ce qui se pose un peu à l'inverse de la force et de la contradiction et des revendications que proposaient Max Roach et Archie Shepp. En tout cas, eux s'appellent They Hate Change. C'est sûrement un peu ironique aussi. Et l'album s'appelle Finally Something New. C'est deux gars donc qui rappe et le principe de ce disque c'est que il rappe sur des boucles qui viennent plutôt du milieu musical de la drum and bass, parfois de la jungle, en tout cas de la musique électronique, un peu de dance floor aussi. La chimie fonctionne à merveille. Je te propose deux titres en fait de cet album là. Un premier qui démontre un peu ce que je viens de dire, c'est-à-dire que ça commence comme un morceau de rap et puis arrive en fin de morceau cette boucle drum and bass qui dure pas très longtemps mais qui s'installe suffisamment longtemps pour faire bouger la nuque et puis voilà. Et puis un deuxième titre qui est peut-être bien mon préféré de l'album qui s'appelle Sometimes I Hate My Voice. Bon, le titre est très bon, je trouve. L'instru est vraiment très chouette. Et puis, les paroles sont assez folles parce que on est dans un album de rap teinté de drum and bass, et le gars arrive à placer dans ses paroles une référence à Raymond Petitbon, qui est le frère de Greg Ginn, fondateur de Black Flag. Mais à part ça, c'est un illustrateur de génie. C'est lui qui a créé le très fameux logo de Black Flag que des millions de gens portent comme tatouage sur leur corps, par exemple. C'est Raymond Petitbon. Et puis juste après, un peu plus tard dans le morceau, il place X-Respects, un groupe de punk assez légendaire, notamment légendairement porté par une certaine X-Respects, chanteuse. Pardon, le groupe X-Respects, porté par la légendaire Polystyrene. Et il place aussi le nom de Polystyrene dans la chanson. Donc c'est un peu un gars qui pose avec une bibliothèque derrière lui sur une photo de CV. C'est sûr, quand on a des références comme ça dans un morceau, c'est un petit peu aussi pour épater la galerie et dire « Ouais, je connais. » Mais c'est pas une bibliothèque en tapisserie, quoi. On sent que c'est placé là parce qu'effectivement, le truc a été mangé, disséqué, réétudié, recraché, replacé et mis sur un piédestal. Puis pour finir cette petite première salve, juste comme ça, un peu gratuitement, j'ai envie de diffuser un morceau de Polystyrene, justement. Si je me trompe pas, c'est le premier morceau de son premier album solo. Je sais même pas s'il en a fait d'autres, des albums solo. En tout cas, celui-ci commence avec cette chanson, qui est un élément surprise en soi, parce que Polystyrene, X-Respect, c'est de la musique un peu abrasive. Et cette chanson-là est d'une douceur incroyable.
1: Je vais prendre les choses un peu à rebours. Et je viens d'écouter en fait ce premier morceau tiré de l'album Force, et donc je vais rebondir tout de suite à son propos et passer ce que je viens d'enregistrer juste avant qu'on le diffuse. Comme ça permettra de pointer aussi les gens qui nous écoutent sur peut-être un détail auquel prêter attention. Et ça, c'est le genre de truc qu'on peut se permettre étant donné notre méthode d'enregistrement de cette émission. C'est vrai que finalement la chronologie a peu d'importance en fait dans ces échanges qu'on a. C'est pas obligé d'être linéaire. Si je voulais m'amuser par exemple à nous passer tous les deux en train de parler en même temps,
0: ce que je vais faire, bien sûr. Première salve, juste comme ça,
1: si je voulais m'amuser par exemple à nous passer tous les deux en train de parler. Et je disais donc que je voulais rebondir tout de suite sur ce morceau incroyable que tu diffuses de Artie Shep et Max Roach, parce que il y a un truc qui m'a sidéré tout de suite, c'est à quel point c'est musical. Il y a vraiment rien d'aléatoire en fait dans cette interaction. Et dans l'arrivée de Max Roach et de cette batterie qui est accordée, dont les pots sont accordés de telle manière, on entend tout de suite une mélodie, une musicalité. Et évidemment, c'est absolument pas un hasard. Et on entend presque un orchestre, en fait, déjà. C'est-à-dire que dès le début du morceau, si vous prêtez l'oreille, vous entendrez peut-être un piano, peut-être une contrebasse. Il y a un thème, il y a une mélodie qui est là d'entrée de jeu et qui va être ensuite jouée tout le long du morceau. Et finalement, quand Artie Shep finit par arriver, c'est comme un élément supplémentaire qui viendrait se rajouter à cet orchestre déjà existant de squelette, en quelque sorte. Et voilà, donc comme c'est assez frappant, je trouve, et que ça vaut vraiment le coup d'essayer de l'écouter avec cet angle-là, qu'est-ce que c'est la mélodie qui est jouée par la batterie. Voilà, ça me paraissait intéressant peut-être de se plonger dans ce morceau avec ce prix.

En écoutant ce morceau de Polystyrene, je pense à l'esthétique du dernier album de Kim Deal, en l'occurrence son premier album solo, que j'écoutais la semaine dernière, en me disant s'il y a vraiment une artiste contemporaine que l'on peut targuer de ne jamais s'être éloigné de d'une certaine intégrité et d'une certaine radicalité même, mais sans jamais être immobile, c'est bien Kim Deal, quoi. Et je trouve qu'il y a quelque chose de commun dans ce petit tropisme un peu latin là qu'il y a dans ce morceau aussi de Polystyrene. Ça me donne l'occasion de parler d'une réflexion que j'ai eue récemment. Je me rends compte qu'il y a un type de pensée que je commence vraiment à détester, qui est, je dirais, la pensée levier de vitesse. La pensée levier de vitesse, c'est une pensée qui est à la fois dans une forme de mollesse, c'est mou, comme le consensus mou, et comme la recherche permanente d'une sorte de concession. Et en même temps, c'est très rigide. Ça bouge pas beaucoup. Il s'avère que c'est aussi assez inflexible, finalement. Malgré cette apparente recherche de composition avec tout le monde, donc comme un levier de vitesse à la fois très mou et très dur. Et je me rends compte que y a un parallèle qui peut être fait avec certaines formes de musique qui sont comme ça, quoi, qui sont des musiques levier de vitesse. Et ce qu'on peut reconnaître à Kim Deal ou à une artiste comme M.I.A., et c'est justement de ne pas donner dans la pensée levier de vitesse. Voilà au moins deux artistes qui ont réussi à faire entrer leur création dans un mouvement. Et ce mouvement-là, il n'a jamais été une forme de dérive artistiquement, en tout cas, parce que M.I.A., on peut lui reprocher pas mal de choses humainement et dans le discours ces dernières années. Elle a clairement vrillé, mais en revanche, artistiquement, il y a vraiment quelque chose de très remarquable dans ce mouvement et dans cette intégrité aussi. Et c'est l'occasion de passer un morceau qu'elle a repêché il y a quelque temps là, qui est un peu une sorte d'inédit des premiers temps, et voilà, et c'est vraiment une esthétique qu'elle poussait à fond à ce moment-là, à une époque où elle pensait même pas finalement faire de la musique elle-même. Je crois que le tout départ de son histoire, c'est qu'elle enregistre des chansons dans l'idée qu'elles soient chantées ensuite par Justin Fincher et que ce soit le prochain album d'Elastica. Et puis finalement, Justin Fincher lui dit, mais c'est génial, sors ce truc en fait. Ce qui est drôle, c'est qu'à cette époque-là, le premier M.I.A., c'est un peu toujours la même chanson. C'est un peu... Des dictions et des thèmes qui sont beaucoup de petites boucles et de choses un peu récurrentes. C'est à la fois toujours la même chanson... Et en même temps, ça n'arrête jamais de bouger. Et par vase communicant, je pense aussi à Tina Riwen. Voilà un exemple d'un groupe qui joue la même chanson depuis... certainement depuis qu'ils sont sortis des camps d'entraînement de Kadhafi et que... Ils ont sorti les guitares plutôt que les Kalachnikov, quoi, pour aller faire leur musique de Touareg comme ça et créer cette espèce alors je dis ça avec une forme de naïveté qui est certainement en partie culturelle, parce que
les gammes sont pas toujours les mêmes, les thèmes sont certainement différents. Ce serait un cliché absolu de dire que voilà, c'est Tina Riwen, c'est une chanson sur le Ténéré en permanence. Mais en fait non, bien sûr que ça n'est pas ça. Mais c'est un peu comme une sorte de radio sur laquelle on pouvait se brancher, radio Tina Riwen, et quoi qu'il en sorte, quel que soit le moment de la journée où on tourne le bouton de fréquence jusqu'à Radio Tina Riwen, on sait qu'on va en tirer quelque chose d'inspirant, qui va nous soulever, qui va nous relever et qui sera reconnaissable, bien sûr, en terre familière, bien sûr, mais qui nous déplacera aussi, quoi, qui nous emmènera vers un territoire qui est pas tout à fait le même que la chanson d'avant, ni de celle d'après.

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4: Bonjour et bienvenue, c'est B2M, saison 14, épisode 2, Moon Dance. Bonne écoute à tous.

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1: C'était B2M saison 14 épisode 2 Moon Dance. 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Je vous souhaite de passer une très bonne soirée et on se retrouve très vite. Ciao.

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Melchior, moi-même votre serviteur jusqu'à minuit. In the mix, tout simplement. Ah, ça, j'ai failli avaler mon chewing-gum. Allez, la dernière partie. Eh oui, ça fait trois semaines, la troisième semaine. Voilà, la troisième semaine qu'on est là. On a fait un spécial classique, funky, salsa, disco. Voilà, bien sûr. Alors, on a évité, parce que vous m'avez posé pas mal de questions, machin et tout. Tu joues du Imagination, Cool and Jungle, tout ça. Alors, bon, bref, ils ont sûrement fait de la bonne musique, c'est pas un souci. Mais en tout cas, nous, on s'est intéressé à côté un tout petit peu underground. Parce que voilà, parce qu'au Radio, c'est comme ça. En tout cas, on essaie de jouer très underground. Donc, même côté funky, salsa, disco, on essaie de vraiment balancer des titres. Déjà que nous, on adore. Enfin, en tout cas, moi, j'adore. Et puis, qui reflète bien, en tout cas, l'émission. Les petits rendez-vous, vous connaissez maintenant. Ça fait plus de 10 ans qu'on est ensemble. Tous les samedis soirs, en direct, live. En tout cas, ça se passe comme ça. In the mix, la dernière partie. Voilà. 2 heures de mix. Je vous ai sélectionné une bonne vingtaine de morceaux. Voilà. Vous allez découvrir ça tranquillement sur les 2 heures qui suivent. Et puis, voilà. Hein, on arrête de causer.

Art Castle, un petit trio Art The One. L'original, vous connaissez? Ben oui, évidemment, forcément. Forcément, les amateurs et les amatrices. C'est pas mal nombreuses et nombreux ce soir. In the mix, moi-même, Melchior, 89.5 FM, c'est la spéciale Soul, Funk et Disco. La dernière partie, c'est en 3 épisodes. Vous pouvez retrouver tout ça sur SoundCloud. Tous les mix, hein, voilà, vous pouvez télécharger gratuitement. Là, cette fois, vous pouvez. Cette fois, vous pouvez.

0: situé à 16 000 pieds. 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

le côté underground, cette fois de la funk. Spécial funk, c'est la troisième partie, la troisième semaine et la dernière, malheureusement. On reviendra un peu plus tard dans la saison sur des classiques comme ça, parce qu'on se fait plaisir, tout simplement. Soul, soul, disco, funky, c'est la troisième partie. Vous pouvez télécharger tous les trois mix sur la page SoundCloud. Vous tapez Deeply Rendez-vous et vous trouverez la page SoundCloud. Melchior, moi-même, votre serviteur. J'ai plus de voix. Hein, voilà, je m'éclate dans les studios, donc j'ai plus de voix. La grande, la belle, l'excellente, l'excellentissime, la princesse, la reine, comme vous voulez, Melba Moore, pour les amateurs et les amatrices, avec le titre Under Love. On verra s'il est 23h03 minutes sur Croc Radio. On est encore ensemble pour une heure. Une heure in the mix, moi-même, Melchior. Tous les samedis soirs, ça passe comme ça, 22h minuit. Le

0: d'une révélation surprenante. Salut à vous. Que l'Éternel vous protège.
1: Il semble que nous soyons sur une trajectoire imprévue. Intéressant.

Ah, t'inquiète pas, c'est promis. C'est promis, on reviendra avec les séries comme ça. Funky, Salt Soul et Disco. La troisième et dernière partie, en tout cas, en ce qui concerne, voilà, ce mois-ci, ou, je sais pas quand est-ce qu'on reviendra. On est là tous les week-ends, tous les samedis soirs à partir de 22h jusqu'à minuit. Une demi soi-même, Melchiora, le son underground. Normalement, on est parti sur House. Là, on est parti sur une série, trois séries comme ça. Très, très, très, très funky, très disco, très salt soul. Donc voilà, vous pouvez télécharger tout ça sur la page SoundCloud de l'émission Deeply. Rendez-vous, vous cherchez. Vous verrez, vous trouverez, c'est très très simple. On reviendra. Oui, parce que je vois que vous m'envoyez plein de messages pour me dire oui, machin et tout. Non, c'est trop bon, c'est trop bon. Bah ouais, forcément. Mais voilà, ne vous inquiétez pas. On fera quelques passages comme ça dans la saison, en tout cas pour cette année. Déjà, merci pour votre fidélité. Merci d'être de plus en plus nombreux et nombreux à nous écouter. Deeply rendez-vous tous les samedis soirs, 22h jusqu'à minuit. 89.5 FM en direct live et le 3W.grocradio.com.

Ça peut secouer, on va secouer ce soir. Shake It Out Tonight. La belle Shirin Lynn. Et ben voilà, on y arrive tranquillement sur la fin de l'émission. Croc Radio 89.5 FM, ça se passe tous les week-ends à partir de 22h jusqu'à minuit. Moi-même, Melchior, à votre serviteur, in the mix, s'il vous plaît. C'était la spéciale funk, soul, soul et disco. Il y a eu trois semaines. Je vous ai joué pas mal de morceaux. Donc vous pouvez retrouver tous ces titres à partir de demain soir. Il y a déjà les deux premiers épisodes sont déjà en ligne. Vous tapez Deeply Rendez-vous, c'est sur SoundCloud que ça se passe, c'est partout sur le web. Et puis voilà, nous on se dit bye bye, on se retrouve la semaine prochaine, 22h minuit. On repart cette fois classique, Underground House Music. Voilà, toujours côté groovy, toujours côté jazzy, c'est comme ça. Toujours le son pointu, mais c'est vrai, j'ai pas poussé mon coup de gueule. Donc non, on ne soutient pas tous les pseudo-DJ qui font que télécharger, etc. Bref. Vous connaissez l'histoire, vous savez très bien comment ça se passe, ces gens-là ne feront pas du bien à la musique. Donc voilà, envoyez les chiés, voilà, les écoutez pas, les soutenez pas, voilà. Ils font pas du bien, ils font vraiment pas du bien à la musique. Nous on se dit bye bye, on se retrouve la semaine prochaine. Mec, grand merci à vous toutes et à tous. En tout cas, pour toute l'été, Deeply Rendez-vous, c'est tous les samedis soirs, 22h jusqu'à minuit. Voilà, j'espère que ça vous a plu. On reviendra, ne vous inquiétez pas, on reviendra. On en fera des séries comme ça dans l'année, toute la saison, on a le temps jusqu'en 2027, bref, voilà, ok. Allez, un grand coucou, puis ouais, force à vous les étudiants, les lycéens, voilà, n'hésitez pas, bah, continuez, vous avez le droit, c'est comme ça. Allez, je vous dis bye bye, je vous embrasse. On se retrouve la semaine prochaine, 22h minuit, Deeply Rendez-vous, Melchiora, in the mix en direct live sur Croc Radio 89.5 FM.

Allez, le dernier morceau sorti à peu près il y a deux mois. Melchior, tout simplement, moi-même, autopromo, on appelle ça comme ça. Eh oui. Disponible sur Tracksource, comme ça. On se dit bye-bye. Melchior, Cry, Don't Cry, No More. Voilà, on se dit bye-bye. Allez, à

Entre les lumières stroboscopiques de Londres, les tunnels mélodiques de Buenos Aires et les nuits sans fin de la scène progressive mondiale, il y a un félin qui rôde discrètement depuis 2018. C'est Sounds of Meo, un label fondé par Katoff, un label indépendant basé au Royaume-Uni qui s'est imposé comme une valeur sûre pour les amateurs de Melodic House, de Melodic Techno et de Trans Progressive, avec une direction artistique qui privilégie l'émotion, les grandes envolées mélodiques et les grooves taillés pour l'évasion. Cette semaine, le mix ouvre grand les portes du catalogue de ce label pour un voyage à travers les sorties de l'hiver, du printemps et de l'été 2026. Alors attendez-vous à des synthés qui scintillent, des basses qui respirent et des productions venues des quatre coins du globe. Bienvenue dans l'univers de Sounds of Meo. Augmentez le volume, baissez les lumières et laissez la musique prendre le contrôle.

Au travers de ce mix, nous venons de découvrir une première facette de l'univers de Sons of Meo, un label indépendant fondé en 2018 par Katoff, label dont le QG est basé au Royaume-Uni, et c'est une structure entièrement dédiée au territoire de la Melodic House et Melodic Techno avec un soupçon de trance progressive. Et dans cette sélection hiver, printemps, été 2026, on a d'abord croisé Serval, un producteur argentin dont les productions développent des paysages sonores profonds et hypnotiques. Son titre monolithique illustrait parfaitement cette approche cinématique. Cap ensuite sur GTNO, un musicien ou une musicienne dont je n'ai pas su trouver la nationalité. Le morceau s'appelait Over the Horizon. Nous prenions ensuite la direction des États-Unis avec Jay Zlotti, une artiste américaine basée à Détroit qui nous a offert The Truth, entre émotion mélodique et profondeur house, puis cap sur des territoires progressifs avec Nightmare et Spanless. Ils étaient réunis sur le morceau Nihima. Et puis enfin, il y avait le DJ et producteur guatémaltèque Paolo Zepp. Lui, il est actif depuis plus de 20 ans sur les scènes d'Amérique centrale et il a refermé cette séquence avec Tentazione. Et si vous souhaitez retrouver tout l'univers du label Sons of Meo sur les internets, bah vous pouvez vous rendre sur sonsofmeo.com. Et niveau plateforme, vous pouvez aussi les retrouver sur SoundCloud, Facebook, Instagram ou encore YouTube. Là, on va poursuivre la découverte du catalogue du label avec 4 autres morceaux. Et on se retrouve d'ici une vingtaine de minutes pour faire un point sur la sélection musicale. A tout à l'heure.

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1: Nous sommes de retour dans les coulisses de Sons of Mayo, un label britannique imaginé par Katoff en 2018. C'est devenu, au fil des années, l'une des vitrines internationales du son mélodique house et progressive trance. Et on a ouvert cette séquence avec Maëlle O, une artiste et productrice belge qui est active depuis le milieu des années 90 sur la scène techno et progressive. Nous avons pu écouter son morceau baptisé Sandstorm. Puis est arrivé Abradan, un Ukrainien passionné de mélodique techno. Son morceau avait pour titre Selector. Nous poursuivions avec Xenia Torino. Elle aussi, elle est ukrainienne. Son titre s'appelait You're Not Alone, un morceau qui est né durant une période particulièrement difficile de sa vie. Vu l'actualité géopolitique, je pense savoir de quoi il puisse s'agir. Et puis, à l'instant, c'était Uncelet, un producteur japonais qui, lui, nous embarquait dans des atmosphères futuristes avec Freaky Walk, un véritable concentré de techno mélodique à forte charge émotionnelle. Et comme je le disais tout à l'heure, vous pouvez retrouver tout l'univers du label Sons of Mayo directement sur les internets, www.sonsofmayo.com. Ils sont également disponibles sur SoundCloud, Facebook, Instagram, YouTube et puis sur toutes vos disqueries en ligne habituelles. On va poursuivre notre sélection avec 6 nouveaux morceaux et on se retrouve d'ici une demi-heure pour faire un point sur la sélection. À tout à l'heure.

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1: Cette semaine, le mix vous propose de découvrir l'univers de Sons of Mayo, un label britannique fondé par le DJ producteur Katoff. Sons of Mayo, c'est un univers où les artistes viennent des quatre coins du globe pour réinventer les codes de la melodic house et de la progressive house. Du côté des sons, on a pu entendre Denim, un producteur originaire de l'Europe de l'Est, avec Focus. Ensuite, place au maître de cérémonie Katoff, lui-même donc le fondateur de Sons of Mayo. Le morceau s'appelait Last Night. Et si le QG du label est en Grande-Bretagne, Katoff, lui, est originaire de Lituanie. Nous avions ensuite retrouvé Mariano Belleros, un DJ producteur argentin. Un vieux de la vieille, puisque lui, ça fait plus de 20 ans qu'il produit de la musique et qu'il voit ses productions soutenues par les plus grandes figures techno-trans internationales. Le morceau s'appelait Meru Rise. Ensuite, Mariano Belleros remixait l'artiste russe Vladis Q. Le morceau s'appelait Basics. Ensuite, il y avait Zahmer, Z-A-H-M-E-R. Lui, il représente la nouvelle génération de producteurs. Son morceau s'appelle Next. Et puis, à l'instant, il y avait l'allemand Chris Orbion. Il a conclu cette sélection avec Meg de Phil Wall, un morceau porté par une approche très cinématographique du son. Et le moment est déjà venu de refermer ce voyage au cœur du label Sons of Mayo, l'un des labels qui illustre le mieux la vitalité de la scène mélodique house et progressive internationale. Comme je l'ai dit tout au long de l'émission, vous pouvez les retrouver sur internet, sonsofmeo.com. Ils sont également disponibles sur les plateformes SoundCloud, Facebook, Instagram, YouTube et sur toutes vos disqueries en ligne habituelles, que ce soit des plateformes de streaming ou d'achat de sons. Et là, on va se quitter avec un dernier regard vers l'horizon, avec un autre morceau de Denim. Le morceau s'appelle In Your Mind. La tracklist et le podcast de l'émission seront prochainement disponibles sur les internets. Je vous donne rendez-vous la semaine prochaine pour un nouveau mix thématique. Et d'ici là, prenez soin de vous, gardez les oreilles grandes ouvertes et surtout, continuez d'explorer la musique.

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